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3: Plus qu'un simple restaurant, l'Estaminet est un lieu où l'on vient découvrir l'art de vivre en Flandre. Situé à Cassel, Bruno Laubert a rencontré Jérémy Dekopman, propriétaire du restaurant Le Panoramique, qui vient d'obtenir le label Estaminet.
4: Jérémy Dekopman, bonjour.
5: Bonjour Bruno.
4: Merci de m'accueillir dans ton bel établissement Le Panoramique à Cassel, qui tu as obtenu le 18 mai le label Estaminet flamand. C'est une forme de reconnaissance pour ton équipe et pour toi-même.
5: Oui, c'est une reconnaissance pour mon équipe du travail accompli et des efforts faits par mon équipe et par moi-même.
4: Pour obtenir ce label, il y a des items, il y a des points bien précis à respecter, parce qu'on ne devient pas estaminé flamand, ça tombe pas du ciel.
5: Non, il y a des critères, il y a 73 critères.
4: Ces critères, ils ont été analysés et cette étude, on va dire, elle dure combien de temps? Les gens de Cœur de Flandre ou de Destination Cœur de Flandre viennent une semaine au hasard. Il y a des clients mystères.
5: Alors non, il n'y a pas de clients mystères, mais par contre, il y a donc les employés de Cœur de Flandre ou de
4: Destination Cœur de Flandre.
5: Destination Cœur de Flandre qui viennent pour vérifier tous les points. Et après, il y a un chef de cuisine qui vient manger et vérifier tout est respecté dans les règles de l'art.
4: On a possibilité de les évoquer, justement, ces items, ces points précis à respecter?
5: Oui, donc il faut des plats flamands, il faut de la bière, un certain nombre...
4: À boire avec modération.
5: À boire avec modération. Après, il y a plein d'items, comme par exemple, il faut avoir du houblon sur le plafond, il faut un accueil client chaleureux, il faut des jeux flamands, il faut du smooth, plein de choses, et aussi prendre des produits locaux.
4: C'est reconnaître les valeurs de l'établissement, si je te comprends bien.
5: Oui, voilà, les valeurs de l'établissement et les valeurs de l'estaminet, les valeurs de la Flandre.
4: On va dire que tu as obtenu ce label et c'est une belle chose, mais ce que te demandait ce label, dès le début, de toi-même, tu l'as mis en place.
5: Oui. Oui, je l'avais depuis le début. C'est, en fin de compte, c'est l'office du tourisme qui est venu me voir en me disant pourquoi tu n'as pas mis ce label. Et c'est vrai que j'en étais tellement la tête dans le guidon qu'on n'y pensait pas et maintenant on est fiers de l'avoir.
4: Lorsqu'on a un établissement, lorsqu'on a un restaurant, il est important d'avoir une équipe solide, une équipe qui s'implique. Et tu l'as, cette équipe. Et j'aimerais bien qu'on puisse les mettre en avant.
5: Oui, c'est vrai que toute mon équipe, en salle, comme en cuisine, sont vraiment impliqués dans le restaurant, sont fiers du restaurant. Et d'ailleurs, ils sont venus aussi pour la remise du label.
4: Et là, je trouve que ça a été une très belle initiative de ta part, d'impliquer ton équipe, de les faire venir. C'est une façon de leur dire, eh bien, si moi, de mon côté, patron du Panoramique, j'ai obtenu ce label, c'est aussi grâce à cette équipe qui est soudée, sympathique et très très commerçante.
5: Ah oui, c'est vrai que là-dessus, c'est grâce à eux qu'on l'a.
4: On peut dire que quand on les voit travailler ici, ils nous donnent l'impression que c'est leur restaurant, que c'est leur affaire, la façon dont ils t'accueillent.
5: Ah oui, de toute manière, Colline, Yael et puis toute son équipe, toute l'équipe de la salle font partie de la famille et...
4: De l'ossature, on va dire.
5: Oui, voilà. Oui. De toute façon, c'est leur salle, elles gèrent la salle. Moi, je gère ma cuisine et puis ça se passe super bien.
4: C'est important pour toi, justement, d'avoir cette équipe, d'avoir une équipe soudée.
5: Il faut pouvoir savoir compter sur les bonnes personnes et parce que c'est vrai que c'est très compliqué. Sinon, on ne peut pas tout gérer. Et grâce à elles, ça m'enlève vraiment un poids sur mes épaules et puis les clients sont super contents.
4: Il est important pour toi de venir à la rencontre du client lorsqu'il est ici en train de déjeuner de...
5: Oui, c'est très important pour connaître leur ressenti, pour savoir si tout se passe bien. Puis c'est un estaminet, c'est comme à la maison, donc on vient voir nos invités, nos clients, et voilà, quoi, c'est important.
4: Je suppose qu'il y a des liens d'amitié qui doivent se créer entre les clients, entre les habitués.
5: Oui. Là, maintenant, j'ai certains clients qui sont devenus des amis. Et quand ils viennent, c'est avec plaisir et on rigole bien.
4: C'était important pour toi.
5: Oui, c'était important. C'était important.
4: S'il fallait donner les atouts de cet établissement, bon, là, ici, on ne va pas rien cacher à nos auditeurs. Nous sommes sur la terrasse, c'est déjà un atout.
5: Ah, ça, c'est vrai. Ma terrasse est un gros atout, mais après, c'est... Donc, on en parlait, c'est l'accueil client de mes serveuses qui sont vraiment à l'écoute des clients. La cuisine fait maison, fait avec des produits locaux. Et puis voilà, on a tout dit.
3: Nous sommes en compagnie de Bruno Laubert et Jérémy Dekopman, propriétaire de l'Estaminet, le panoramique à Cassel.
4: Tu as des remarques par rapport à l'obtention de cette plaque des clients qui te disent peut-être, eh bien, il était temps, tu le mérites.
5: Oui, il y en a eu plein, ça nous a fait vraiment chaud au cœur, moi et à mon équipe, de voir tous les commentaires sur Facebook, c'est mérité, bravo à toute l'équipe, ça fait vraiment plaisir. Et puis aussi, à l'oral, le nombre de gens qui m'ont dit sur la terrasse, ou même quand j'étais sur Cassel, bravo Jérémy, ça fait vraiment plaisir.
4: Je suppose que tu as été heureux aussi le jour de l'obtention de cette plaque, de cette remise de plaque, puisque toi, tu es une personne qui est quand même impliquée dans la vie de Cassel, de voir que monsieur le maire était présent. C'est un soutien important.
5: Ah oui, là-dessus, on a de la chance.
4: De quel moment, toi, tu rentres dans ce monde de la restauration? Parce que c'est quand même un monde spécifique.
5: Oui, en fin de compte, ça fait depuis la troisième que je savais que je voulais partir en cuisine. Donc j'ai fait un BEP, CAP, Bac Pro en restauration. Et c'est un métier passion. Et donc, j'ai voyagé grâce à ça, j'ai beaucoup travaillé, j'ai beaucoup appris. Et maintenant, me voilà ici à Cassel.
4: Est-ce que c'est ce que tu voulais? Tu t'es dit un jour, je reprendrai un estaminet. Le fait de reprendre ici le panoramique, il y a une petite histoire, certainement.
5: Oui, c'est que j'ai toujours dit à 40 ans, faut que j'ouvre mon restaurant.
4: J'aurai un Solex ou je serai rien.
5: Voilà. Parce que, oui, c'est un métier dur, mais c'était mon but, c'était d'avoir vraiment mon restaurant. Et puis, quand je suis tombé sur ce restaurant, ça a été le coup de cœur tout de suite. J'ai dit, c'est celui-là qu'il me faut.
4: On va rappeler que tu n'as pas eu de chance pour l'ouverture de ce restaurant, mais que maintenant, les dieux sont avec toi.
5: Oui, tout à fait. On va dire que le timing n'était pas bon, mais c'est vrai que l'endroit, il était parfait. Et maintenant, tout roule. Voilà.
4: De quelle façon on élabore une carte pour la clientèle? Il y a des choses bien précises à mettre en place?
5: Il faut se caler aux souhaits des clients, à la saisonnabilité, aux producteurs locaux, et puis à la faisabilité aussi d'une carte.
4: Il y a des choses, des atouts ici. On peut trouver du poisson, par exemple. Moi qui suis amateur de poisson, c'est pour ça que j'en parle.
5: Oui, c'est vrai que je mets un point d'honneur à mettre un poisson toujours à la carte. Parce que c'est vrai que, bon, ici, on ne va pas se le cacher, dans les Flandres, on est des viandards quand même. Mais c'est vrai que j'ai beaucoup de clients qui apprécient de venir ici pour le poisson.
4: Gamme de bière aussi bien élaborée. Là, tu as mis en avant, on ne va pas le cacher, Anthony de Bayeul avec la bière dureuse.
5: Oui.
4: Et c'était important.
5: Oui, c'est important. Donc,
4: tu voulais le mettre en avant, tu voulais faire connaître son savoir-faire.
5: Oui, puis c'est la bière de Cassel, et puis c'est vrai qu'en plus elle est très bonne, donc c'est vrai que j'ai sa bière en pression, et en plus j'utilise aussi dans mes recettes. Je fais par exemple une épaule d'agneau confite avec la bière dureuse.
4: Il y a des moments forts au panoramique, et en disant ça, je pense précisément au carnaval, où le jour du carnaval, le lundi de Pâques, on a possibilité ici de pouvoir se restaurer, et c'est un challenge.
5: Oui, c'est vrai que c'est la journée de l'année. On travaille vraiment bien. Et en plus, cette année, je me suis fixé un petit défi quand même. J'ai mis des moules frites. Et ça a vraiment très, très bien fonctionné.
4: Un peu bien flamand, on va le préciser.
5: Oui. Et ça a vraiment bien fonctionné.
4: Météo, très importante. Ça peut régler un service, quoi.
5: Ouais. Oui. Et puis, c'est vrai que là, cette année, le carnaval, il a été... topissime, parce qu'on a eu une météo exceptionnelle.
4: le bras zéro, là aussi c'est un autre atout du panoramique.
5: Ouais. Oui, oui, donc en fin de compte, ben, j'allume le bras zéro pour le carnaval, déjà pour les réchauffer au matin. Et puis après, je fais tous les jeudis soirs quand il fait beau, la soirée bras zéro.
4: Un restaurant, c'est un lieu de restauration, comme le nom l'indique, mais ça peut être aussi un lieu de culture.
5: Oui. Oui, oui. Donc, on a des groupes de musique qui viennent...
4: De temps en temps.
5: De temps en temps.
4: Et les gens aiment ça. Avant de se quitter, on va rappeler qu'on veut donner un rendez-vous le 21 août, puisqu'on parlait de culture, oui. Avec des petits concerts de poche. Et cette année, le 21 août à 21h, on aura la chance d'avoir le groupe Gallica, des personnes qui nous viennent de Bourgogne, et plus précisément du Morvan. On va préciser qu'il est important de réserver.
5: Oui, oui, oui. Et encore un grand merci à Radio Wispiegel de nous permettre de les représenter ici au Panoramique.
4: Et un grand merci de nous accueillir. Je te dis à très bientôt.
5: À bientôt.
4: Et puis on va dire bien bon appétit. Smack a luck. À nos éditeurs.
5: Bon appétit.
3: C'était Jérémy de Kopman, propriétaire du restaurant Le Panoramique, qui vient d'obtenir le label Estaminet. Pour rappel, les Estaminets font partie du patrimoine culturel de la Flandre dans la région des Hauts-de-France. Cet entretien a été réalisé par Bruno Lobert. Montage Koulibaly Daouda pour Radio Élan-Spiegel.
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6: Alors on va en...
7: Ah merde!
6: Et puis on en a, tu sais, c'est comme c'est
7: des
6: grosses
7: pinces. Ah oui, je vous présente François.
6: Bonjour François.
7: Journaliste à Radio Bonjour. Campus.
8: Ah ben, je le connais très bien.
9: Depuis longtemps.
7: Eh, salut. Ça va?
9: Non.
7: Voilà, donc ici.
8: Salut François.
10: Bonjour. Univox, le rendez-vous hebdomadaire des mouvements jeunes et citoyens.
7: Et puis aussi, je me dis, Marie, quelque part, il y a un accueil public ce soir. Ouais. Je te présente François.
6: Bonjour François.
7: Journaliste.
6: Bonjour.
7: Radio Campus.
6: Et enchanté.
7: Vincent.
10: Et vous êtes Vincent.
7: Marie Métis, metteur en scène. Mmh. Ben voilà.
10: Bonjour.
7: Bonjour.
6: Ok.
10: Dans cet épisode, Univox vous propose de partir à la découverte du Dilami. Mise en place par la communauté d'université et établissement de Toulouse, la Commu. Et dont le but est d'accompagner les exilés dans leurs projets d'insertion sociale, universitaire et professionnelle.
11: Le Dilami, pour celles et ceux qui ne le connaîtraient pas encore, est un programme de formation universitaire intensive en français langue étrangère qui s'adresse à des personnes réfugiées ou demandeuses d'asile. L'objectif est qu'elles se forment en français pour pouvoir réaliser un projet d'études ou un projet professionnel.
10: Dilami, dispositif, langue, accueil, migrants.
12: Nous voulons d'ailleurs remercier les enseignantes qui ont eu l'idée de créer ce parcours qui accompagne les étudiantes au quotidien et développe des idées magnifiques pour leur permettre d'approcher la langue autrement. Et c'est dans ce cadre que les étudiants rencontrent des artistes et ont rencontré les artistes de la compagnie Le Grand Raymond depuis le mois d'octobre pour créer tous ensemble un spectacle pluridisciplinaire que vous allez voir bientôt.
10: Après-midi du mardi 14 avril 2026 à La Grainerie, à Balma, en périphérie de Toulouse.
11: Remercions les partenaires qui ont soutenu et accueilli cette création. La Fabrique, l'Espace Reguet, les Mazades et bien sûr, La Grainerie.
13: Alors le Dilami a été créé en 2017.
10: C'est un acronyme, non ?
13: Oui, ça voulait dire dispositif langue accueil migrant. C'est en train un peu de changer de dénomination. Enfin, bon, voilà, ça reste ça au jour d'aujourd'hui. Donc créé en 2017 à la demande d'étudiants et d'associations étudiantes qui ont sollicité le président à l'époque de la Commu, en leur disant nous, on a étudié dans notre pays où on n'a pas eu l'occasion de démarrer nos études dans le pays, en tout cas on a le bac, on aimerait reprendre des études en France, mais on ne maîtrise pas la langue et on a besoin d'aide pour ça. Et donc à ce moment-là, la Commu s'est emparée de cette demande. Il y a une chargée de mission qui a été nommée et qui s'est mise en quête de fonds pour pouvoir mettre sur pied quelque chose. Et donc la région a répondu présente et nous a permis de démarrer la première promotion, donc qui a démarré déjà avec les trois groupes, mais au départ ce n'était pas des DU. Donc effectivement, au fil du temps, eh bien, ce dispositif a pris de l'ampleur, et donc pour devenir un dispositif passerelle qui est reconnu à l'échelle nationale, puisqu'il est validé par le MENS, hein, le ministère de l'Enseignement supérieur et de la Recherche, qui est en charge de valider l'ensemble de ces diplômes passerelles. Il y en a, je crois, une cinquantaine en France aujourd'hui.
10: Ça fait beaucoup de monde, non ? en termes d'étudiants par promotion?
13: À l'échelle du nombre de personnes réfugiées, demandeurs d'asile qui ont le bac, non, parce que là on reçoit de plus en plus de dossiers chaque année. Et donc malheureusement on n'en peut en prendre que la moitié, voire moins. Et en plus, ça ne représente que des personnes qui sont sur Toulouse. Donc, toutes celles qui habitent loin de Toulouse, en définitive, ne peuvent pas participer à ce dispositif, sauf si elles peuvent déménager et venir s'installer à Toulouse. Sinon, effectivement, faire des allers-retours quotidiennement, s'ils habitent loin de Toulouse, ce n'est pas envisageable. Donc voilà, donc ça fait quand même finalement, c'est très bien, hein, c'est très très bien que ça existe et c'est magnifique. Maintenant, il faut essayer de faire en sorte que ça dure parce que c'est pas évident d'arriver à continuer à trouver les financements pour faire vivre ce dispositif. Mais non, il y a encore beaucoup de personnes malheureusement qui ne peuvent pas accéder à des cours de cette qualité, intensifs, voilà. Et en plus, il faut avoir le bac. Ceux qui n'ont pas le bac ne peuvent pas prétendre. Ne peuvent pas bénéficier de ces cours.
10: On refuse malheureusement du monde alors.
13: Eh oui, oui. Et non.

précieuse. Donc nous avons besoin chaque jour. Elle donne du courage et permet de rêver. Elle est toujours présente et guide doucement le corps. 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Elle donne du courage et permet de rêver. Elle est toujours présente et guide doucement le corps. La liberté est un trésor qui inspire chaque personne.

0: Et tous les étudiants sont en partie prenante dans le spectacle?
1: Oui. Oui, oui. Oui, ils sont très motivés, ils adorent. Ils s'investissent d'une manière étonnante parce que c'est pas forcément évident. C'est la première fois pour la plupart d'entre eux qui font un spectacle, qui chantent, qui dansent. On leur en demande beaucoup et ils se prêtent vraiment bien au jeu. Ouais. Ouais, ouais. Ils s'investissent beaucoup, ils sont très engagés. Et oui, c'est impressionnant et très, très, très touchant, très émouvant d'aller voir sur scène et jouer le jeu comme ça.
0: L'idée du spectacle, c'est de mettre en pratique un peu l'enseignement du français qui conclut là, maintenant.
1: Oui, l'idée, c'est aussi une autre manière d'apprendre le français, de manière un peu plus ludique, avec du plaisir, avec pouvoir exprimer leurs émotions aussi, et puis engager le corps aussi, ce qui est important quand on apprend une langue. Ça nous permet aussi de travailler la phonétique. Enfin, c'est un biais, effectivement, pour apprendre la langue et leur donner envie aussi. Pour ceux pour qui il y aura encore des petits blocages. Et voilà, c'est une manière de leur donner envie.
0: Tout au long de l'année, on était sur un enseignement plutôt, j'allais dire, classique.
1: Oui, oui. Ils ont des UE, donc compréhension écrite, production écrite, compréhension orale, production orale, grammaire, culture et citoyenneté. Donc c'est des cours et des examens. Effectivement, c'est un fonctionnement universitaire, oui, avec une plaquette et des modules à réaliser, un programme à suivre. Ouais.
0: D'une manière générale, on est sur des jeunes adultes.
1: Oui, ils sont tous adultes. Ouais, ouais. Et la moyenne d'âge, c'est plutôt la trentaine.

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0: Alors, je suis étudiante d'IDAMI et aujourd'hui, on présentera un spectacle organisé par le DILAMI et aussi la compagnie. Quelle compagnie, j'ai oublié. Le nom de la compagnie, j'ai oublié.
1: Avec une compagnie,
0: voilà. J'ai oublié le nom de la compagnie. Je crois que c'est la compagnie Raymond.
1: Et vous avez déjà fait du théâtre?
0: Non, pas forcément. Mais l'année dernière, on a fait pareil un spectacle. Du coup, ce sera la deuxième fois que je joue dans un spectacle.
1: Alors, j'en déduis que ça fait 2 ans que vous êtes dans le dispositif DILAMI.
0: Oui, c'est ça. Exactement. C'est ma deuxième année au DILAMI.
1: Comment est-ce que vous en êtes arrivé à vous intégrer au DILAMI?
0: Alors, c'était grâce à une instance sociale qui m'avait intégré vers le, m'orienté vers le DILAMI. C'est comme ça que j'ai connu le DILAMI. Et je commençais le DILAMI en 2000, l'année dernière, au niveau A2. Et cette année, je passais vers le niveau B2. Donc voilà, c'est la dernière année.
1: L'idée, l'objectif, c'est de pratiquer le français, d'améliorer la langue.
0: Voilà, l'objectif du DILAMI, c'est pas forcément apprendre le français, mais aussi, avant d'intégrer le DILAMI, il faut avoir un projet des poursuites d'études ou de travailler en France. Et voilà, une fois qu'on apprend le français, on peut s'intégrer vers d'autres projets qu'on a au début. Voilà.
1: Alors, sans être indiscret, quel est votre projet?
0: Alors, mon projet à moi, c'est de poursuivre mes études en informatique. Donc, si tout se passe bien, je pourrais commencer une licence l'année prochaine.
1: Ici à Toulouse?
0: Oui, ici à Toulouse, à l'université Paul Sabatier ou à l'université Jean Jaurès.
1: Voilà. Alors, pour terminer, est-ce que vous pouvez nous dire comment vous vous appelez, quel âge vous avez?
0: Alors, je m'appelle Hilaria et j'ai 23 ans.
1: Merci beaucoup, Hilaria.
0: Merci à vous.
1: Tout le monde est parti?
2: Bah, là-bas.
1: Vous voulez dire quelques mots?
3: Peut-être.
1: Ouais, allez, pourquoi pas.
3: Oui, aujourd'hui c'est le dernier jour du spectacle. Et c'est le dernier jour pour nous avec DILAMI aussi, c'est la fin d'année. Et on peut participer tous et tous les étudiants ici, on participe pour réaliser un spectacle.
1: Là, ça fait combien de mois alors cette année? Vous avez passé 5-6 mois au DILAMI?
3: Oui, c'est l'année universitaire entière. D'accord. Ça a commencé au mois de mi-septembre. Et aujourd'hui, c'est la fin, c'est 14 avril. Ouais, ça fait l'année entière.
1: Pour terminer, vous pouvez nous dire comment vous vous appelez?
3: Je m'appelle Abdelmali, je viens de Sudan, j'ai 20 ans.
1: Merci beaucoup.
3: Merci beaucoup.
1: On y va? Ah, merci beaucoup.
4: Et là, je vais carrément te passer.
5: Ça va, tiens, pas le coup, je vous chie, mais pas de
6: vrai. Tout bien.
5: Allez, je peux voir pourquoi.
7: Думал постоянно, используй.
8: Твое
9: счастье.
8: Чувство
9: юмора, да?
8: Да, у меня хорошее чувство юмора. И мне опыт большой. Что самое главное.
10: Окей, если я видел, не...
8: Вообще.
10: Я иногда могу тупые.
8: Промекла. Целый год стоишь уже.
1: Et ce soir, en plus du public, il y aura, enfin, en plus des étudiants, il y aura du public.
11: Ah oui. Ah oui. Oui, là, on est déjà à 110, je crois, réservations. Mal. Le problème, c'est la jauge, parce qu'il y a une jauge de 250, mais comme on est déjà 60 sur scène, ils disent que la jauge, elle est de moins que 250. C'est vrai qu'ils n'avaient pas prévu ce cas de figure-là où sur scène, il y aurait déjà 60 personnes.
1: Chaque année, le DILAMI, à la fin de... du cycle propose un spectacle.
11: Depuis, je dirais, oui, 4-5 ans, on fait ça. Ouais. Au début, on a toujours mené des activités culturelles et artistiques. On a toujours cru au bienfait de ces activités au sein de l'apprentissage du français. Mais c'est vrai qu'on n'avait pas les moyens au départ et on... Voilà, c'était pas non plus, on nous l'avait pas demandé, c'était pas dans nos missions, et avec les collègues enseignantes, petit à petit, on a cherché à aller de plus en plus loin, quoi, dans ce projet artistique, et on est entré en contact avec des compagnies, et notamment le Grand Raymond, avec qui on travaille depuis plusieurs années maintenant, et voilà, et on a souhaité donner de l'ampleur, on a la chance d'avoir jusqu'à présent les moyens de mener des projets artistiques de cette envergure, et pour eux c'est la consécration de l'année, et c'est un moment très fort en vrai. Donc on est très heureux, et les étudiants et nous, l'équipe du Dilami, de pouvoir réaliser ça.
1: Justement, l'équipe du Dilami, ça regroupe combien de personnes?
11: Le Dilami, alors il y a 3 DU. Les DU, diplômes universitaires, qui sont répartis sur les 3 universités toulousaines. Et il y en a un niveau A2, l'autre niveau B1 et le troisième de niveau B2, qui est le niveau requis pour pouvoir reprendre des études en France, qui est le but de ces DU, qui sont des DU passerelles. On appelle ça des DU passerelles, donc pour leur permettre de reprendre ou de débuter des études en France. Donc en ayant à la fois le niveau de français nécessaire pour pouvoir étudier à l'université, et aussi nous on les guide tout le temps du Dilami, on les aide à trouver leur voie, leur orientation, et puis à s'habituer au système univers français, à découvrir la culture, voilà. Donc c'est vraiment une adaptation et une mise en condition pour pouvoir étudier après dans les meilleures conditions possibles.
2: Des sons et vous les répétez après moi. Donc.

0: Je suis là.
1: Moi aussi.
0: Je me lâche.
1: Ok.
0: Allez.
1: C'est pas trop doucet. Donc moi je m'appelle Marie Hand, je suis enseignante sur le dispositif d'ILAMI pour le groupe B1 à l'université de Toulouse, ex-Paul Sabatier, et c'est ma deuxième année.
0: B1, ça veut dire quoi?
1: B1, c'est les niveaux européens de langue qui sont uniformisés, et à partir du niveau B1, on commence à être un peu autonome dans la langue. Le niveau B2, c'est ce qui est demandé pour intégrer l'université, donc c'est un peu l'intermédiaire.
0: Et ensuite, on passe au C1, C2, etc. Non, c'est...
1: Oui, après, c'est un C2, c'est quand même plus spécialisé. Donc, pas mal de personnes s'arrêtent au B1. Parce que pour l'université, c'est ça qui est demandé. Et pour, là, pour la demande de nationalité française, c'est en train d'être changé, d'avoir le B2 pour demander la nationalité. Donc, il y en a qui continuent C1 et C2, mais c'est un peu plus rare.
0: Quel est le profil des étudiants qui sont avec toi en cours?
1: Je ne saurais pas forcément répondre, je n'ai pas de typologie précise. On a la chance d'avoir une classe qui est, où il y a plein de cultures différentes, plein de langues différentes et où ça arrive quand même à fonctionner ensemble. Et après, en termes d'âge, on va dire que ça fait un entonnoir entre de 20 jusqu'à 40 un peu plus. Et on a des personnes qui souhaitent reprendre leurs études qu'ils avaient faites antérieurement. On a des personnes qui souhaitent juste commencer les études et d'autres qui partiront plus sur des projets professionnels à l'issue du DILAMI.
0: Sur ta classe, on parle d'une vingtaine de personnes?
1: Ils étaient 23 au début d'année et je finis l'année avec 20 étudiants présents.
0: Donc là, tu parlais de plein de nationalités différentes. On peut peut-être, j'ai interviewé tout à l'heure des gens qui venaient du Soudan, d'autres d'Ukraine, d'autres qui étaient plutôt hispano-parlants.
1: Donc oui, j'ai des personnes ukrainiennes. Cette année, dans mon groupe, il y a plus de personnes soudanaises. J'ai des personnes de Tchétchénie, Colombie, Pérou, une kurde turque, Sri Lanka, Bangladesh, Kirghizistan. Et je dois en oublier, et j'en suis désolée.
0: On peut dire que ce sont des gens qui ont un parcours qui est en relation un peu avec l'actualité de ces dernières années, des divers conflits qu'on retrouve sur la planète.
1: Oui, c'est la majorité du public qu'on a, les publics exilés, donc soit qui ont déjà leur reconnaissance administrative, donc des personnes réfugiées, et des personnes qui sont en demande d'asile aussi. Voilà, c'est la majorité du public qu'on a, donc oui, ils sont... Ah oui, j'ai aussi évidemment oublié des personnes d'Afghanistan et d'Iran dans mes cours, qui sont au cœur des conflits actuels, et ça impacte leur apprentissage, leur vie, leur perspective, surtout.
0: Parce que oui, forcément, certains sont nés dans des situations plus complexes et plus fragiles que d'autres.
1: Certains sont en attente de reconnaissance administrative, donc c'est toujours un peu... c'est difficile qu'ils puissent se projeter en sachant pas si l'État français va leur reconnaître quelque chose. Et ceux qui ont déjà le statut, parfois ça permet un peu de stabiliser la situation, mais il y a tout le reste qui se met en place avec le fait de finalement se rendre compte que les études qu'ils ont pu faire, ils doivent revenir à un niveau inférieur. Et le fait que, pour la plupart, la situation dans leur pays est toujours instable. Donc là, dans mon cours, j'ai une personne soudanaise qui a dû arrêter parce qu'il devait gagner de l'argent pour faire sortir sa mère et sa sœur du Soudan. Donc on essaye de les accompagner au mieux, mais je pense qu'il y a des choses qu'on peut pas comprendre.
0: Mais malgré ça, la majorité arrive à arriver au terme du processus d'enseignement.
1: Oui, je sais que Tepey avait dit ça l'année dernière, et c'est qu'on est moi de travailler avec eux, ça m'a rendu très humble sur le quotidien, parce qu'ils ont cette capacité à être assez discret, ou en tout cas essayer de mettre un peu de côté tout ce qui se passe dans leur tête, dans leur quotidien, dans leur famille, dans leur pays, pour essayer d'apprendre le français. Et la plupart ils arrivent à trouver cette force de pouvoir avancer. Mais on a toujours des personnes pour qui c'est pas possible parce que c'est pas. Ils ont. ils sont mentalement pas disponibles pour ça, en tout cas sur une période, et vu que l'année universitaire est assez courte, ben ça peut impacter leur parcours. Ouais.
0: Oui, là nous sommes début avril, et donc le cycle, par exemple sur une année universitaire, en fait, s'étale de septembre à avril.
1: Oui, c'est ça. Ben là, on est dans mon groupe, on est sur la dernière semaine de cours, donc je finis les cours jeudi.
0: Comment est-ce que un étudiant, une personne qui veut justement intégrer ce dispositif va pouvoir y arriver?
1: Il faut qu'il candidate. Là, on a fini les candidatures pour cette année. Donc, on reçoit les dossiers de chaque personne. Et après, si le dossier est complet et qu'il remplit les critères nécessaires, il passe en audition. On reçoit chaque personne en audition avec une partie qui puisse se présenter, savoir où il en est sur son parcours, la connaissance du dispositif. Et après, il y a une évaluation à l'écrit pour savoir un peu dans quel niveau on pourrait le mettre. Et après, malheureusement, c'est le nombre de places qui fait qu'on ne peut pas prendre tout le monde. Et du coup, d'année en année, c'est toujours difficile de devoir faire des choix.
0: Marie me disait que vous prenez à partir du niveau bac.
1: Il faut qu'ils aient... En fait, comme on est quand même un diplôme universitaire, il faut qu'ils justifient du niveau bac. Mmh. Donc, on a des personnes qui viennent juste d'avoir le bac dans leur pays. Et d'autres voilà, qui ont déjà un master 1, master 2. Donc, c'est le niveau minimum que demandait.
0: Et là, nous parlions donc du nombre de places sur Toulouse. Combien d'étudiants peuvent intégrer ce dispositif? Quelques dizaines.
1: Sur l'année, dans les trois diplômes universitaires, on a un gros 23 étudiants. Donc, ça nous fait à peu près 70 élèves au total. Et après, on a deux groupes où les personnes ne sont pas étudiantes mais apprenantes. Et là, pour cette année, c'était des personnes sur un niveau A2. Et un autre sur un semestre sur la préparation du DELF B2. Mais voilà, il y a des incertitudes sur l'année prochaine, donc on n'a pour l'instant pas l'assurance que ça va continuer comme ça.
0: C'est ta principale activité?
1: Oui, j'ai la chance d'avoir un contrat à plein temps avec ce dispositif. Et c'est super, hein, je suis ravie de faire ça.
0: Et depuis combien de temps?
1: Dans ce dispositif, c'est ma deuxième année. Après, ça fait une dizaines, douzaines d'années que je suis dans l'enseignement du français à Toulouse et toujours auprès de publics migrants. C'est super, mais ça se précarise de plus en plus pour nous et pour les migrants, étudiants ou pas. Donc ça cristallise des tensions chez tout le monde.
0: Merci beaucoup. C'était...
2: Ah ben c'est très bien.
0: Dilami. Dispositif, langue, accueil, migrants. En tout cas, c'est ce qu'il me fallait.
1: Si c'est des bêtises, il faudra les bêtises.
0: Un documentaire radiophonique sur l'écosystème étudiant et universitaire toulousain de François Berchenko. Avec la participation de Marie Alverde, enseignante DIU Passerelle d'Ilami, département des relations européennes et internationales. Ilaria et Abdou Malik, étudiants, et Marie Hand, enseignante au Dilami.
3: Dans leur studio, mais si on peut venir voir un tout petit peu la salle, et si vous voulez dire un mot peut-être pour le projet.
0: Enregistrement et entretien mené par François Berchenko durant la dernière répétition du spectacle de fin d'année du Dilami, qui se tenait le mardi 14 avril 2026 à la Grainerie, située au 61 rue Saint-Jean à Balma.
1: Donc là, c'est la répétition générale et ils jouent à 18h ce soir.
4: C'est ça?
5: Ah, waouh!
1: Voilà.
3: Ah, ben oui.
0: Un programme radiophonique produit par Campus FM à Toulouse pour la série Univox, diffusée sur le réseau national des radios Campus.
1: Oui, c'est la répétition générale, mais quoi?
3: Ouais, ça nous empêche de...
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0: 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C'est Info Club Sandwich. Bonjour à toutes et à tous. Nous sommes le jeudi 25 juin 2026. 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Comme musique du jour, on vous propose Work Song de Ozier et A de Baya et Nassor. Pour la première partie de l'émission, ce samedi 27 juin, c'est la Pride à Amiens. Nous sommes allés à la rencontre de l'association porteuse de projet Flash Hour True Colors et de l'association co-organisatrice La FAEP afin de parler de cet événement national de lutte contre les discriminations. Et pour la deuxième partie de l'émission, je vous propose une chronique sur le vitiligo. D'abord, on va commencer l'émission par l'interview.
1: Deux membres et un membre de la FAEP. Bonjour à tous les trois.
2: Bonjour.
3: Bonjour.
1: Est-ce que on va d'abord commencer par un petit tour de table, vous présenter votre association en quelques mots.
2: Donc écoutez, merci et d'être là. Simon Dragshaw, je fais partie de l'association Flash Orthocolor depuis plus de 10 ans et mon pronom c'est il, elle, yel.
4: Bonjour, moi c'est Ellie, je fais partie de l'association Flash Orthocolors et mes pronoms c'est yel.
5: Bonjour, Emilien, je suis membre de l'association FAEP, la Fédération des associations étudiantes Picarde, et mon pronom c'est il.
1: Alors on entend un petit peu le bruit du ventilo parce que il fait très chaud, hein, on va pas se mentir. Et est-ce que donc vous êtes co-organisatrice de la marche des fiertés qui a lieu samedi? La chaleur, elle vous fait pas trop peur?
5: Bah évidemment, il y a une crainte au niveau de la chaleur, ne serait-ce que pour les participants et leur bien-être, qui est primordial dans cet événement. Alors on a pensé bien sûr à hydrater les personnes, hein, on va mettre énormément de quantité d'eau à disposition. Flash Orthocolor a aussi commandé des pulvérisateurs d'eau afin de pouvoir aussi asperger les personnes et rafraîchir directement dans le cortège. Et puis il y aura aussi peut-être des pistolets à eau pour pouvoir mouiller plus largement des gens dans la foule. Je vais passer le micro à Ellie.
4: Oui, alors comme Emilien le dit, effectivement, on a beaucoup pensé à cette chaleur. Et on se dit de toute façon, nous allons marcher, on va se rafraîchir comme on peut et on met tout en œuvre pour prendre soin des uns et des autres.
1: Alors avant qu'on aille un peu plus loin dans l'organisation de la marche des fiertés, on va revenir peut-être un petit peu un point de vue historique sur cette marche, sur cette Pride.
4: Tout à fait, je passe la parole à Simone qui va nous raconter les émeutes de Stonewall.
2: Alors c'est vrai que Stonewall a tendance à dire que ça a commencé le 28 juin 1970 à New York, mais Stonewall en fait c'était Stonewall IMM, c'était un bar côtoyé par des femmes trans de couleur, des drag queens, des jeunes queer, abri ou sans abri, et donc ça a commencé à la nuit du 28 juin 1969. Il y a eu justement une rafale de policiers qui sont rentrés dans ce bar et qui ont affronté directement la communauté LGBTQI+, et qui se sont trouvés là en résistance face à la communauté LGBTQI+, qui était dans ce bar, Stonewall IMM. Et ensuite, il y a eu des affrontements. Et donc après, pendant 6 jours, il y a eu un élan porté par des activistes comme Marsha, comme Jensen, comme Sylvia Rivera, et qui ont porté cet élan de parole et cet élan de liberté pendant 6 jours. Après la marche de fierté, la première marche de fierté, évidemment, c'était en juin. Donc en juin, 28 juin, donc notre marche de fierté va se dérouler le 27 juin, un jour avant le jour historique de la marche des fiertés à New York, 1970.
1: Alors, on va rester avec toi pour parler de ce passé de la marche des fiertés à Amiens. Tu as fait la première marche, c'est la 8e édition, là, on est sur la 8e. Est-ce que tu peux nous raconter un petit peu cette histoire ?
2: Cette histoire a commencé avec l'association Flash Orthocolore, et bien avant, parce que bien avant, il y avait d'autres associations qui existaient grâce à Eric. Eric qui était là dans les années 90, qui a créé Homologue, et qui a créé ensuite Gay 80. Et par la suite, il y a eu différentes associations, deux associations qui se sont succédées, qui n'ont pas duré malheureusement, mais qui étaient portées par un bon élan de fierté. Et surtout, après, il y a eu Flash Orthocolore. Ça a été un moment, la première marche des fiertés a été un moment de revendication avec beaucoup d'émotion, beaucoup de fierté. Et ça a été un moment exceptionnel par rapport à tout ce qui se passait auparavant. Donc on s'est battu pour le mariage pour tous avec moi, j'étais avec mon compagnon, donc c'était à Lille. C'était aussi à Paris, c'était pour le mariage pour tous. Et évidemment, quand on a envie de se marier, on n'a pas besoin de poser la question aux autres si on a besoin de se marier ou pas. Je pense que c'est un droit voué à tous. Et on a eu beaucoup de difficultés à amener notre parole en avant. Et ça a été un moment formidable. Donc la première marche des fiertés a été exceptionnelle. Il y a eu énormément de monde des environs d'Amiens. Et ça nous a beaucoup touchés, ça nous a beaucoup émus. Et ça a été une force incroyable, vraiment. J'étais très fière de participer à la première marche des fiertés.
4: Oui, moi aussi, tout à fait. Et c'est vrai que c'était quelque chose d'extrêmement émouvant pour nous tous. Parce que un événement comme celui-ci, dans une ville où les queers sont en nombre, mais c'est juste que, en plus, surtout à l'époque, on ne nous voyait pas autant. Et ce qui est bien, c'est que ce jour-là, les gens sont sortis. Et pour une première marche, elle a rassemblé 2500 personnes, ce qui était énorme, en sachant qu'aujourd'hui, voilà, le chiffre continue de croître. Et c'est ce qui est formidable, c'est que les gens osent. Et moi, je vous encourage, soyez là. Après, j'entends très bien, il y a des personnes qui ne veulent pas marcher parce qu'elles trouvent ça révoltant qu'on ait encore à devoir marcher aujourd'hui pour revendiquer nos droits et toutes les choses qui vont avec. Mais voilà. On doit encore et toujours mener ce combat parce que c'est important, et que si on reste juste comme ça à se dire bon voilà, sans cette marche, on ne peut pas visibiliser en tout cas au maximum la population LGBT. Donc voilà.
1: Et on le voit dans de nombreux endroits, en fait, les droits, ils sont peut-être acquis, mais on peut nous les reprendre aussi très facilement.
2: On a beaucoup d'avancements sur la France, mais il reste quand même une lutte contre les agressions, les propos haineux, la violence, les crimes ciblés. Donc ça a été vraiment difficile. Donc tout ce qui est accès aussi à l'emploi ou au logement pour les personnes trans, ça devient très difficile. Et l'accès au logement, l'accès, les propos haineux, les crimes, la violence. Je ne cesse de le répéter, mais c'est vrai que ça reste quand même assez marquant aujourd'hui en 2026 de devoir se battre pour être soi-même. Alors on a tendance à dire que c'est un lobby que d'être homosexuel, que de devenir homosexuel. On ne devient pas LGBTQI+. On l'est ou on ne l'est pas. Et par pression sociale, ou par pression familiale, ou par pression religieuse, on a justement ce genre de personne qui va dire non, je suis pas LGBTQI+. Alors que ça concerne beaucoup de monde. Alors d'aujourd'hui, on se retrouve dans une situation où on est dans un espèce de d'entonnoir qui règle les gens selon leur case. Et c'est essentiel de dire que via la pression familiale, religieuse, sociale, rien n'est tout à fait indissociable. Parce que tout fait partie d'un tout, mais ça reste aussi aujourd'hui, à l'heure d'aujourd'hui, même si on est au devant de toute chose, et il faut être vigilant, et on doit être vigilant à tous les excès, à tous les dépassements. Il faut rien laisser passer, je pense. Je pense que les libertés ne sont pas acquises. Il faut se battre pour ça. Il faut continuer à se battre.
5: J'aimerais bien compléter sur cette thématique, puisque nous, on a une position qui est assez claire à la FAEP. Nous, on souhaite s'adresser aux personnes qui ne se sentent pas concernées par ces luttes, qui sont eux-mêmes LGBT, mais qui ne vont pas se sentir concernées par certaines luttes, comme celle des droits des personnes trans ou des personnes non-binaires, parce qu'ils considèrent qu'ils ont obtenu certains droits et que leur combat à elles et eux est terminé, et que, par exemple, des personnes non-binaires ou des personnes trans fragiliseraient notre cause. Nous voudrions rappeler une chose, c'est que notre communauté n'a jamais avancé en abandonnant une partie des siens. Et comme tu l'as très bien rappelé, Simone, c'est les premières personnes qui ont représenté la communauté LGBT, ceux à qui on attribue les émeutes, c'était des personnes transracisées. Et c'est par ces gens-là qu'on a pu ouvrir une brèche et commencer à avoir des droits. Donc notre communauté, elle est diverse et elle est composée de parcours différents, de vécus différents, de réalités qui sont différentes. Et c'est précisément cette diversité qui est notre force. Et aujourd'hui, il y a la montée d'idées de haine qui voudraient diviser cette communauté, qui ne voudraient pas que ça soit un bloc. Et en réalité, c'est pas un bloc qui est uniforme, mais on est une communauté, on est des fiertés, des identités de genre, des sexualités différentes. Et en fait, il faut qu'on reste vigilant face à ces discours de haine et qui prétendent défendre une partie de notre communauté tout en rejetant une autre partie. Combien de fois on a entendu lors de rassemblements ou même en petit comité, telle personne ou tel comportement dessert la cause LGBT. Donc il y a vraiment cette perspective où on recherche par la Pride l'unité de la communauté et pas à se diviser entre nous.
1: Justement, on a parlé de propos haineux, des événements aussi qui se sont déroulés. J'aimerais bien qu'on revienne sur ceux de, malheureusement, début d'année, de ces personnes de la communauté LGBT qui se sont fait agresser. Cette marche des fiertés, est-ce que elle n'est pas aussi importante pour ça, pour lutter contre ces propos, ces violences qui persistent ?
5: C'est ça, on a parlé certes d'une évolution des droits ces 10 dernières années en France. Il y a des améliorations considérables, mais il y a toujours un progrès à faire, et j'ai l'impression même qu'on fait un retour en arrière en ce moment. Rien qu'à Amiens, dans le quartier Saint-Leu, bon nombre d'agressions homophobes, transphobes, LGBTQIA+phobes ont été recensées en ce début d'année. On pense à Luciole Kidman, donc une drag queen amiennoise, qui a été violentée, agressée, tabassée dans nos rues, dans notre centre-ville, dans nos quartiers festifs. Et en fait, on n'est pas à l'abri, même dans une ville comme Amiens, de que ces violences se perpétuent et qu'elles s'aggravent. Et on peut aussi avoir une pensée plus particulière encore à Noam, qui est donc un jeune de 19 ans qui est décédé il y a 2 semaines à Metz, qui s'est fait passer à tabac jusqu'à ce qu'il décède de ses blessures. Et dans un premier temps, la justice n'avait pas reconnu le caractère homophobe de l'acte, alors que c'était un crime homophobe, que lorsqu'ils l'ont passé à tabac, ils l'insultaient et ils l'ont tué parce qu'il était supposément homosexuel, car il avait une attitude qui jugeait ses agresseurs comme étant l'attitude d'une personne homosexuelle.
4: Moi, je voudrais rebondir justement sur ce dont tu parles, l'attitude. C'est que actuellement, il y a 2 frères artistes amiennois qui font face à une haine incroyable parce que l'un ne répond pas aux standards dans l'habillement. En fait, c'est une personne hétéro, mais le fait est qu'elle est une dégaine queer. Eh bien, se prend actuellement un déferlement de haine incroyable sur Internet. Donc voilà, 2 artistes amiennois, Agar et Floupio, et effectivement, ça reste toujours une question d'apparence. Et en fait, malheureusement, un être humain est un être humain, peu importe ce qu'il porte et peu importe son attitude, tant qu'il est correct avec les autres.
5: Et puis il y a une dimension qui est importante dans les luttes LGBT, c'est l'intersectionnalité des luttes. Donc les luttes LGBT ne sont pas indépendantes des luttes antiracistes, comme on peut encore parler de Martha P. Johnson, de Marsha P. Johnson qui était une personne racisée. Les luttes LGBT ne sont pas indépendantes, et loin de là, de la misogynie aussi, de la lutte contre la misogynie, puisque en fait l'homophobie, la transphobie se fondent sur la misogynie à l'origine. C'est cette haine des femmes et de leurs attraits féminins qui entraîne ce rejet dans la plupart des cas des personnes homosexuelles qui seraient efféminées, puisque ce seraient des mauvais hommes, car il serait considéré comme faible, car apparenté au genre féminin. Les femmes trans seraient donc nocives, mauvaises, car ça serait donc des sous-femmes, tout simplement. Donc en fait, c'est un fond de misogynie à travers ces comportements LGBTQIA+phobes. Et c'est toutes ces étapes-là qu'il faut déconstruire, hein, si on veut arriver à faire tomber, cette haine. La lutte LGBT, c'est aussi la lutte féministe, c'est aussi la lutte antiraciste.
1: Et c'est pour ça que c'est important pour vous de créer ces partenariats et cette solidarité entre associations féministes LGBTQIA à Amiens.
2: Tout à fait. Et d'ailleurs, Flash Orthocolore lutte contre toutes les discriminations. Et c'est très important de le dire. Et donc, à l'heure d'aujourd'hui, on se retrouve à essayer de convaincre des personnes qui n'adhèrent pas à la cause LGBTQIA+, et leur dire finalement, on est comme vous, en fait, on est des êtres humains et on veut juste être nous-mêmes. Et ça, c'est incroyable, en 2026, encore se battre pour ça, quoi. Moi, je suis, j'ai 15 ans de lutte et je continuerai à lutter encore, mais j'arrive à 48 ans et je me rends compte qu'encore, il faut se battre par rapport aux situations internationales, par rapport à situations nationales. Et ça devient vraiment, vraiment problématique. Bon, alors d'aujourd'hui, il y a quand même plusieurs pays qui sont clairement contre les LGBTQI+. Je cite le Sénégal. Aujourd'hui, on en parle encore aujourd'hui. Donc les persécutions, les passages à tabac, l'Iran, l'Arabie Saoudite, le Sultanat de Brunei, la Mauritanie, le Yémen, le Nigeria, la Somalie, l'Ouganda, le Qatar. Et en ce qui concerne les pays, la Jamaïque, la Grenade, Saint-Vincent, Trinité et Tobago, l'Afghanistan, le Bangladesh, le Pakistan, le Sri Lanka. Donc tous ces pays qui discriminent, qui violentent, qui lapident, qui prononcent des emprisonnements et qui prononcent la peine de mort, aujourd'hui on dit non. Nous, personnellement, on a avancé en France, c'est vrai. Mais aujourd'hui, on a envie de dire que, vu qu'on lutte contre toutes les discriminations sexistes ou raciales ou autres, eh ben, on dit non, tout simplement. Donc cette marche-là, elle va être vraiment primordiale parce qu'elle va être vraiment revendicatrice. Vous allez voir des personnes en cagoule parce que c'est revendicateur de cette marche des fiertés, des cagoules vraiment personnalisé. Je m'occupe de l'atelier couture, donc chaque personne va apporter une cagoule qu'il a personnalisée lui-même. Donc c'est beau aussi parce que non seulement ça reste assez contestataire, mais ça prouve aussi qu'il faut du respect, de la tolérance, et on n'en aura jamais assez. Et on n'en aura jamais assez encore aujourd'hui en 2026. Je suis né en 1978, on est dans 2026. Vous imaginez bien tous les combats qu'on a pu mener avec l'association. Et tous les membres de l'association font l'association. Donc si vous voulez rejoindre les associations qui luttent contre toutes les discriminations, n'hésitez pas. C'est votre combat, c'est notre combat pour un monde meilleur.
1: Justement, on va revenir un peu sur cette marche des fiertés, sur l'organisation. Est-ce que vous pouvez nous expliquer un petit peu, donc avec qui est-ce que vous co-organisez cette marche? Il y a d'autres associations, il n'y a pas que la FAEP et Flash Orthocolore, il y en a d'autres.
4: Alors oui, depuis plusieurs années, à l'origine, il y avait un collectif. Le collectif s'est dissous et donc Flash Orthocolore a continué à mener, à porter le projet de la marche des fiertés. Mais on ne le porte pas tout seul, on le porte financièrement, mais c'est le travail d'un partenariat avec plus d'une vingtaine d'associations, de syndicats et d'autres collectifs. Et donc, chaque année, nous organisons régulièrement des réunions pour justement échanger tous ensemble sur la meilleure manière, s'améliorer d'année en année sur l'organisation, les points à revoir et tout ça. Et effectivement, nous avons des syndicats comme la CGT, la CFDT, toutes ces grands syndicats qui sont très réguliers depuis le départ. Et voilà, et d'autres associations dont on entend peut-être moins parler, parce qu'il y en a aussi, ce sont des collectifs, mais nous avons des associations sur les droits humains, par exemple, comme Amnesty International. C'est un travail pluriel, c'est un travail collectif, et donc voilà, même si notre association porte, on a vraiment besoin les uns des autres, et rien ne pourrait arriver sans l'aide et le soutien de toutes ces associations et partenaires que nous avons pour monter ce projet.
1: Et justement, la FAEP, pourquoi est-ce que vous avez décidé de plus intervenir dans l'organisation de cette marche ?
5: C'est ça, initialement, nous étions partenaires, donc nous avions un stand simplement sur la Pride. Cette année, on va dire que c'est un concours de circonstances, un alignement qui s'est fait entre un renouveau au sein de Flash Autrocolore qui vise à ce partenariat et à ce travail de co-construction avec d'autres associations, et aussi une avancée au sein même de la FAEP qui avait cette volonté de s'impliquer davantage dans les luttes contre les discriminations. Donc on s'implique aussi sur d'autres événements, mais là typiquement il y a eu la Pride, donc on s'est dit qu'on voulait s'impliquer, qu'on était assez nombreux au sein du bureau à pouvoir mettre du temps dans ce projet qui est coûteux en temps et en énergie, hein, personnellement. Et donc ce concours de circonstances avait qu'aujourd'hui nous sommes l'un des partenaires. Nous aurons donc un stand, nous aurons un char, nous participerons à deux After Pride aussi avec deux autres partenaires. Donc Flash Autrocolore sera présent avec la FAEP sur ces deux After Pride. Il y aura l'After Pride de Abyss, une drag queen amiénoise qui organise son After Pride au Point Bar, et puis il y aura ensuite un second After Pride à la briqueterie organisé par le club de mix de l'ESAD, un club de DJ.
1: Et là, je peux rajouter quelque chose qui sera en direct sur Radio Campus Amiens.
5: L'événement de l'ESAD sera ok sur Radio Campus. Voilà, donc on vous y attend nombreuses et nombreux, et puis si vous pouvez pas venir, et bien il y aura toujours la rediffusion. Et donc voilà, pour nous c'était important d'être présent, de s'engager.
1: Et alors qu'est-ce qui va être, donc il y a des chars, comment ça se passe, il y a un village aussi associatif, est-ce que vous pouvez nous parler, là on va plus être sur les détails vraiment de l'organisation de la journée, où est-ce qu'on peut retrouver ce village, la marche, où est-ce qu'elle commence, à quelle heure elle commence, voilà, je vous demande toutes les infos là.
5: Alors on se retrouve à partir de 11h sur le parvis de la Maison de la Culture d'Amiens. Il y aura donc un village associatif dans un premier temps, de 11h à 14h, là les gens pourront déambuler dans le village, découvrir l'ensemble des associations, des partenaires. Il y aura des associations syndicales, associatives, LGBT, féministes, il y aura des associations de prévention de santé aussi qui seront présentes sur le village. Et donc dans un second temps, il y aura ensuite des prises de parole et un drag show qui annoncera l'ouverture de la marche à proprement dit, hein, le début de la déambulation dans la ville d'Amiens, qui débutera donc officiellement à 14h, même si on vous y attend nombreux et nombreux à partir de 13h, puisqu'il est important d'être présent pour les discours, pour le drag show, dans le contexte actuel où il y a eu des agressions de drag queen, tout simplement. Il faut soutenir ces militantes, ces artistes. C'est important d'être présent. Et donc, s'en suivra à la fin. À la fin de la déambulation, sans doute des prises de parole terminales, et puis on ouvrira ensuite sur l'invitation pour les After Pride, en fait. S'en suivra ensuite les After Pride. Voilà.
1: Tu voulais rajouter quelque chose, Élie ?
4: Alors, moi, je voulais ajouter que, justement, étant donné que nous nous battons pour défendre les droits de tous et toutes, justement, pendant le village, il faut savoir qu'il y aura un accès pour les personnes à mobilité réduite ou neuroatypiques. Vous ferez bien attention à l'entrée. Il y aura des personnes pour vous indiquer par où rentrer. Et vous n'êtes pas seul, on a pensé à vous, on ne vous oublie pas. Vous aurez accès aux toilettes de la Maison de la Culture aussi, justement pour les personnes à mobilité réduite, à partir de 13h aussi, via le café Côté Jardin. Et vous aurez au fond du village une zone calme pour les personnes qui ont besoin de repos et de silence. Donc voilà, on ne vous oublie pas et c'est le collectif QHA qui prendra grand soin de vous.
1: Queer Andy Access.
4: Queer Andy Access est un collectif qui lutte pour les droits et l'accessibilité pour les personnes queer. Et donc, à la fin de... À la fin, forcément, sur la marche, il y a tout de même un cortège qui se trouvera à l'arrière de la marche, qui s'appelle le cortège calme et qui sera géré par ces mêmes personnes de Queer Andy Access.
1: Et tout le monde peut venir.
4: Et tout le monde est bienvenu, bien entendu, parce que nous avons un terme chez les queers qui s'appelle alliés. Et les alliés, ce sont des personnes qui ne sont pas LGBT, mais qui soutiennent la cause. Parce que des alliés sont aussi des parents, des amis, des frères, des sœurs. Donc tout le monde est bienvenu. Les jeunes... Tout le monde.
5: Et je rajouterais même pour celles et ceux qui auraient peur de passer le cap de la première Pride, parce que c'est un événement quand même, d'aller à une Pride où il va y avoir un certain nombre de personnes. Ça peut être angoissant, ça peut être stressant. Et ben en tout cas, sachez que vos associations sont là. Donc si vous ne voulez pas venir seul, puisque peut-être que vous ne savez pas avec qui venir, ben n'hésitez pas à contacter Flash Retrocolor ou la FAEP si vous êtes étudiant, étudiante. Et on fera un plaisir de vous accueillir et de vous faire venir avec nous. On aura, nous, tout un cortège étudiant. Donc vous serez les bienvenus au sein de notre cortège et vous pourrez rencontrer beaucoup de gens.
1: Tu veux rajouter quelque chose, Simone ?
2: Bienvenue à la marche de fierté numéro 8 et je suis encore très émue et très honorée de participer à cette marche de fierté numéro 8. Donc venez nombreux, nombreuses, ils, elles, yel, et voilà, pour soutenir la cause LGBTQI et plus, et voilà, qui lutte contre toutes les discriminations. Et je suis vraiment encore fier aujourd'hui d'être là encore aujourd'hui. 15 ans de lutte, c'est pas rien, je pense, et 15 ans de lutte pour le mariage pour tous, 15 ans de lutte pour l'accès aux soins, 15 ans de lutte pour le TROD, 15 ans de lutte pour beaucoup de choses. Voilà, je vous remercie et je vous vois à la marche des fiertés en toute bonne humeur. C'est l'émotion qui prend le dessus, excusez-moi.
1: On clôture cette interview peut-être avant avec juste les petites informations. Où est-ce qu'on les retrouve, toutes ces infos?
4: Alors, vous pourrez retrouver toutes ces petites informations sur nos réseaux. Alors, pour nos réseaux à nous, Flash Art Chocolat, ce sera asso-8 FOTC. Sur Instagram.
5: Pour la FAEP, ça sera sur le compte de notre fédération, @lafaep, FAEP, sur Instagram. Voilà, vous pourrez retrouver toutes les petites informations.
1: Merci à vous trois d'avoir répondu à ces questions.
5: Merci beaucoup à Radio Campus de nous avoir donné cet espace de parole. Merci.

0: C'était Work Song de Osier. Aujourd'hui, c'est la journée mondiale de vitiligo. D'ailleurs, qu'est-ce que c'est le vitiligo ? Il s'agit d'une maladie de peau qui touche entre 0,5% à 2% de la population mondiale. Contrairement à certaines idées reçues, le vitiligo n'est pas contagieux. On ne peut pas ni l'attraper ni le transmettre par contact. La maladie se caractérise par l'apparition des taches blanches sur les différentes parties du corps. Ces taches apparaissent lorsque les cellules responsables de la pigmentation de la peau, appelées mélanocytes, disparaissent ou cessent de fonctionner. Le vitiligo peut toucher n'importe qui, quel que soit leur âge, sexe ou origine. Même si la maladie commence avant les 30 ans, les taches peuvent rester limitées à une zone du corps ou s'étendre progressivement. Le visage, les mains, les coudes, les genoux et les zones autour des yeux ou de la bouche sont particulièrement concernées. Ces causes exactes ne sont pas totalement connues, mais les chercheurs pensent qu'il s'agit d'une maladie auto-immune, c'est-à-dire que le système immunitaire, par erreur, attaque les cellules de l'organisme. Bien que le vitiligo ne soit pas dangereux pour la santé physique, il peut avoir un impact important sur l'estime de soi et le bien-être psychologique. Certaines personnes souffrent du regard des autres, de moqueries ou d'un manque de confiance en elles. C'est pourquoi il faut sensibiliser le public et lutter contre les préjugés. Ces dernières années, plusieurs personnalités ont contribué à faire connaître cette maladie, notamment Winnie Harlow, devenue une figure internationale de la mode, son parcours a permis de montrer que le vitiligo n'empêche ni la réussite ni l'épanouissement personnel. Aujourd'hui, plusieurs traitements sont disponibles, des crèmes de photothérapie pour tenter d'arrêter son évolution ou favoriser la repigmentation de la peau, mais les résultats varient selon la personne et il n'existe pas encore de guérison définitive. Le vitiligo nous rappelle des diversités des apparences, fait partie de la richesse humaine. Apprendre à mieux connaître cette maladie, c'est aussi encourager l'acceptation et l'inclusion. À l'occasion des 125 ans de la loi 1901 sur les associations, pendant tout le mois de juin, le mouvement associatif lance la campagne La France qui se bat, il y aura 15 chroniques de portraits d'associations produites par des radios associatives. On diffusera 3 épisodes par semaine, du mercredi au vendredi, après l'Info Club Sandwich, jusqu'au 1er juillet. Aujourd'hui, on écoute Caroline qui a fait le portrait des pompiers de l'urgence internationale.
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2: En février 2023, deux séismes d'une violence exceptionnelle frappaient la Turquie et la Syrie, faisant des dizaines de milliers de victimes. Très rapidement, des équipes de secours venues du monde entier se sont mobilisées. Parmi elles, les bénévoles des pompiers de l'urgence internationale basée à Limoges ont déployé une équipe de 36 intervenants accompagnés de 3 chiens de recherche. Philippe Besson, président et fondateur de l'association, revient sur cette mission marquante.
3: Ça s'est produit en pleine nuit. Donc on a reçu une alerte immédiate sur nos téléphones et on a un tissu maintenant de relations internationales qui est extrêmement développé. J'ai reçu par WhatsApp un message d'un Turc que je connais très bien d'une équipe de secours qui m'a dit « Venez, on a besoin de vous ». Donc pour que les Turcs disent ça, on s'est dit « Oula, c'est du lourd, c'est du sérieux ». Quoi. Et effectivement, donc on a tout de suite lancé l'alerte comme on fait d'habitude. On a préparé l'équipe ici à Limoges, on a chargé le matériel, on est parti avec une partie du matériel avec nous. Et on a une autre partie du matériel qui est partie avec un organisme avec lequel on travaille, qui nous a fait le transport du matériel parce qu'on a des équipements un peu particuliers, des groupes électrogènes, des batteries. Donc ça peut partir qu'en avion cargo, qu'en fret. Et arrivé sur place, on a pris contact avec les autorités locales. Donc là, c'était un peu particulier et on a été tous un peu surpris. D'habitude, on rencontre l'autorité locale chargée de l'urgence, qui coordonne les secours. Il est censé nous faire un état des lieux, un bilan, nous dire où est-ce qu'il a besoin de nous, etc. Donc il m'a dit, je te mets une escorte de police. Bon, il m'a dit ça en anglais. Tu pars avec ton équipe, vous allez au centre-ville de Caraman-de-Marache, il y a des vies à sauver. Donc on est parti avec toute l'équipe au centre-ville avec une escorte de police, parce qu'il y avait un trafic pas possible, c'était vraiment une catastrophe majeure, hein, tout était par terre. On est arrivé au centre-ville, on a déchargé notre matériel, on a installé notre petite base opérationnelle, et là on a commencé à travailler. Et on avait une sollicitation considérable de la population. Ah, j'ai mon frère au téléphone, il est sous les décombres de cet immeuble-là. Ah ben moi j'entends un bébé qui crie de l'autre côté. Il faut qu'on ait de la méthode parce que sinon on va jamais y arriver. Et donc on a pris d'abord la décision de travailler sur un immeuble qui était un immeuble de 10, 12 étages qui en faisait plus que 4, qui était complètement incliné à 45 degrés. Et là, quand on a passé les chiens, le chien a marqué. Si le chien marque, c'est qu'il y a une victime vivante. Donc on s'est dit, banco, on fonce. On est monté dans l'immeuble qui était incliné, avec les risques de réplique. Donc c'était extrêmement dangereux. Et là, on a trouvé une première scène un peu difficile pour les équipes, mais bon, on n'a pas le temps d'y réfléchir. C'est qu'il y avait une dame qui était décédée, et juste à côté, qui l'a protégée en quelque sorte, il y avait une jeune fille de 16 ans, vivante. On a su après que c'était sa tante qui lui a sauvé la vie. On l'a dégagée, et puis bon, on a pris des méthodes plus orthodoxes. On a pris une grue, un filin, on a mis notre barquette de sautage, on a conditionné la victime dedans, et puis on l'a évacuée comme ça. On l'a confiée au secours turc, qui se sont fait un plaisir. Il était très heureux de la récupérer et de l'emmener vers l'hôpital. Et donc après, on a continué de travailler dans plusieurs immeubles. Il y avait beaucoup d'effondrements qu'on appelle en millefeuille, c'est-à-dire que l'immeuble s'est effondré sur lui-même. Ça fait comme le gâteau, le millefeuille. Donc ça fait une multicouche comme ça, où les chances de survie sont quand même assez réduites dans ces cas-là. Et on a travaillé comme ça sur plusieurs immeubles. On a fait travailler les chiens. On était jusqu'à l'épuisement de tout le monde pendant des jours et des jours. Et on a travaillé sur un deuxième immeuble où une équipe turque nous a dit « Il nous semble qu'il y a une victime, mais on n'est pas sûr. » Bon, donc là, on a, pareil, repassé les chiens. Et effectivement, le chien a marqué. Donc il y avait une victime vivante qu'on a localisée alors sous une dalle complètement inclinée, dans une espèce de boutique, pareil, avec un immeuble au-dessus qui était effondré. Et on voyait que le bras pendre de la dame, une dame d'une soixantaine d'années. Donc on a mis en place toute la sécurité, on a fait un étaiement, c'est-à-dire on a soutenu en fait la dalle de manière provisoire, on va dire, parce qu'il n'y avait pas de bois pour faire des étaiements. On s'est débrouillé, on a médicalisé la victime, puis on a commencé à la dégager. Pour chaque victime, on a mis entre 8 et 10 heures pour les dégager. Mais on était super heureux parce qu'on a sauvé 2 vies là en moins de 24 heures. Et on a continué ça pendant des jours, dans d'autres quartiers de Karaman de Marache. Et après, on s'est éloigné à la demande des autorités locales pour aller porter secours à des blessés qui étaient à l'extérieur de la ville. Mais c'était surtout le centre-ville de Karaman de Marache. On a vu des mosquées effondrées, des immeubles complètement effondrés. Et curieusement, des immeubles intacts, quasiment. Et à côté, un immeuble complètement effondré. Les conditions étaient quand même extrêmes avec la météo, c'était très très dur. Le matériel gelé à l'intérieur comme à l'extérieur. On faisait un briefing tous les jours, on essayait de faire un débriefing tous les soirs entre nous à chaque rotation d'équipe pour voir si le moral était bon, parce qu'il y a eu des scènes assez difficiles.
2: Les pompiers de l'urgence internationale, ce sont des femmes et des hommes capables d'intervenir en quelques heures au cœur des catastrophes partout dans le monde sur la simple base du bénévolat.
1: 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Pour découvrir la campagne et vous engager, rendez-vous sur www.lafrancequi-se-bat.fr.
0: Voilà, c'est déjà la fin de votre Infoclub Sandwich. On se quitte en musique avec A de Baya et Nasser. Merci de nous avoir écoutés et à demain sur Radio Campus Amiens. Bonne journée à toutes et à tous.

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1: C'est Info Club Sandwich. Bonjour à toutes et à tous. Nous sommes le jeudi 25 juin 2026. Vous écoutez Info Club Sandwich, votre quotidien d'actualité locale et associative préféré sur Radio Campus Amiens, disponible sur le 87.7 FM en DAB+ et en réécoute sur radiocampusamiens.fr. Comme musique du jour, on vous propose Work Song de Osier et A de Baya et Nassor. Pour la première partie de l'émission, ce samedi 27 juin, c'est la Pride à Amiens. Nous sommes allés à la rencontre de l'association porteuse de projet Flash Hour True Colors et de l'association co-organisatrice La FAEP afin de parler de cet événement national de lutte contre les discriminations. Et pour la deuxième partie de l'émission, je vous propose une chronique sur le vitiligo. D'abord, on va commencer l'émission par l'interview.
2: Avec deux membres et un membre de la FAEP. Bonjour à tous les trois.
3: Bonjour.
4: Bonjour.
5: Bonjour.
2: Est-ce que on va d'abord commencer par un petit tour de table, vous présenter votre association en quelques mots.
3: Donc, écoutez, merci et d'être là. Simon Dragshaw, je fais partie de l'association Flash Hour True Colors depuis plus de 10 ans et mon pronom c'est il, elle, yel.
4: Bonjour, moi c'est Ellie, je fais partie de l'association Flash Hour True Colors. Et mes pronoms, c'est Yel.
6: Bonjour, Emilien, je suis membre de l'association FAEP, la Fédération des associations étudiantes Picarde, et mon pronom, c'est Il.
2: Alors, on entend un petit peu le bruit du ventilo parce qu'il fait très chaud, hein, on va pas se mentir. Et est-ce que donc vous êtes co-organisatrice de la Marche des Fiertés qui a lieu samedi? La chaleur, elle vous fait pas trop peur?
6: Bah évidemment, il y a une crainte au niveau de la chaleur, ne serait-ce que pour les participants et leur bien-être, qui est primordial dans cet événement. Alors on a pensé bien sûr à hydrater les personnes, hein, on va mettre énormément de quantité d'eau à disposition. Flash True Colors a aussi commandé des pulvérisateurs d'eau afin de pouvoir aussi asperger les personnes et rafraîchir directement dans le cortège. Et puis il y aura aussi peut-être des pistolets à eau pour pouvoir mouiller plus largement des gens dans la foule. Je vais passer le micro à Ellie.
4: Oui, alors comme Emilien le dit, effectivement, on a beaucoup pensé à cette chaleur. Et on se dit de toute façon, nous allons marcher, on va se rafraîchir comme on peut et on met tout en œuvre pour prendre soin des uns et des autres.
2: Alors avant qu'on aille un peu plus loin dans l'organisation de la Marche des Fiertés, on va revenir peut-être un petit peu un point de vue historique sur cette marche, sur cette Pride.
4: Tout à fait, je passe la parole à Simone qui va nous raconter les émeutes de Stonewall.
3: Alors c'est vrai que Stonewall a tendance à dire que ça a commencé le 28 juin 1970 à New York, mais Stonewall en fait c'était Stonewall IMM, c'était un bar côtoyé par des femmes trans de couleur, des drag queens, des jeunes queer, abri ou sans abri, et donc ça a commencé la nuit du 28 juin 1969. Il y a eu justement une rafale de policiers qui sont rentrés dans ce bar et qui ont affronté directement la communauté LGBTQI+, et qui se sont trouvés en résistance face à la communauté LGBTQI+, qui était dans ce bar Stonewall IMM. Et ensuite il y a eu des affrontements. Et donc après, pendant 6 jours, il y a eu un élan porté par des activistes comme Marsha, comme Jensen, comme Sylvia Rivera, et qui ont porté cet élan de parole et cet élan de liberté pendant 6 jours. Après la marche des fiertés, la première marche des fiertés, évidemment c'était en juin, donc en juin, 28 juin, donc notre marche des fiertés va se dérouler le 27 juin, un jour avant le jour historique de la marche des fiertés à New York, 1970.
2: Alors, on va rester avec toi pour parler de ce passé de la marche des fiertés à Amiens. Tu as fait la première marche, c'est la 8e édition, là, on est sur la 8e. Est-ce que tu peux nous raconter un petit peu cette histoire ?
3: Cette histoire a commencé avec l'association Flash Autocolore, et bien avant, parce que bien avant, il y avait d'autres associations qui existaient grâce à Eric. Eric qui était là dans les années 90, qui a créé Homologue, et qui a créé ensuite Gay 80. Et par la suite, il y a eu différentes associations, deux associations qui se sont succédées, qui n'ont pas duré malheureusement, mais qui étaient portées par un bon élan de fierté. Et surtout, après, il y a eu Flash Autocolore. Ça a été un moment, la première marche des fiertés a été un moment de revendication avec beaucoup d'émotions, beaucoup de fierté. Et ça a été un moment exceptionnel par rapport à tout ce qui se passait auparavant. Donc on s'est battu pour le mariage pour tous avec moi, j'étais avec mon compagnon, donc c'était à Lille. C'était aussi à Paris, c'était pour le mariage pour tous. Et évidemment, quand on a envie de se marier, on n'a pas besoin de poser la question aux autres si on a besoin de se marier ou pas. Je pense que c'est un droit voué à tous. Et on a eu beaucoup beaucoup beaucoup beaucoup de difficultés à amener notre parole en avant. Et ça a été un moment formidable. Donc la première marche des fiertés a été exceptionnelle. Il y a eu énormément de monde des environs d'Amiens. Et ça nous a beaucoup touchés, ça nous a beaucoup émus. Et ça a été une force incroyable, vraiment. J'étais très fière de participer à la première marche des fiertés.
4: Oui, moi aussi, tout à fait. Et c'est vrai que c'était quelque chose d'extrêmement émouvant pour nous tous. Parce que un événement comme celui-ci, dans une ville où les queers sont en nombre, mais c'est juste que, en plus, surtout à l'époque, on ne nous voyait pas autant. Et ce qui est bien, c'est que ce jour-là, les gens sont sortis. Et pour une première marche, elle a rassemblé 2500 personnes, ce qui était énorme, en sachant qu'aujourd'hui, voilà, le chiffre continue de croître. Et c'est ce qui est formidable, c'est que les gens osent. Et moi, je vous encourage, soyez là. Après, j'entends très bien, il y a des personnes qui ne veulent pas marcher parce que elles trouvent ça révoltant qu'on ait encore à devoir marcher aujourd'hui pour revendiquer nos droits et toutes les choses qui vont avec. Mais voilà. On doit encore et toujours mener ce combat parce que c'est important, et que si on reste juste comme ça, à se dire bon, voilà, sans cette marche, on ne peut pas visibiliser en tout cas au maximum la population LGBT. Donc voilà.
2: Et on le voit dans de nombreux endroits, en fait, les droits, ils sont peut-être acquis, mais on peut nous les reprendre aussi très facilement.
3: On a beaucoup d'avancement sur la France, mais il reste quand même une lutte contre les agressions, les propos haineux, la violence, les crimes ciblés. Donc ça a été vraiment difficile. Donc tout ce qui est accès aussi à l'emploi ou au logement pour les personnes trans, ça devient très difficile. Et l'accès au logement, l'accès, les propos haineux, les crimes, la violence. Je ne cesse de le répéter, mais c'est vrai que ça reste quand même assez marquant aujourd'hui en 2026 de devoir se battre pour être soi-même. Alors on a tendance à dire que c'est un lobby que d'être homosexuel, que de devenir homosexuel. On ne devient pas LGBTQI+. On l'est ou on ne l'est pas. Et par pression sociale, ou par pression familiale, ou par pression religieuse, on a justement ce genre de personne qui va dire non, je suis pas LGBTQI+. Alors que ça concerne beaucoup de monde. Alors d'aujourd'hui, on se retrouve dans une situation où on est dans un espèce de d'entonnoir qui règle les gens selon leur case. Et c'est essentiel de dire que via la pression familiale, religieuse, sociale, rien n'est tout à fait indissociable. Parce que tout fait partie d'un tout, mais ça reste aussi aujourd'hui, à l'heure d'aujourd'hui, même si on est au devant de toute chose, et il faut être vigilant, et on doit être vigilant à tous les excès, à tous les dépassements. Il faut rien laisser passer, je pense. Je pense que les libertés ne sont pas acquises. Il faut se battre pour ça. Il faut continuer à se battre.
6: J'aimerais bien compléter sur cette thématique, puisque nous, on a une position qui est assez claire à la FAEP. Nous, on souhaite s'adresser aux personnes qui ne se sentent pas concernées par ces luttes, qui sont eux-mêmes LGBT, mais qui ne vont pas se sentir concernées par certaines luttes, comme celle des droits des personnes trans ou des personnes non-binaires, parce qu'ils considèrent qu'ils ont obtenu certains droits et que leur combat à elles et eux est terminé, et que, par exemple, des personnes non-binaires ou des personnes trans fragiliseraient notre cause. Nous voudrions rappeler une chose, c'est que notre communauté n'a jamais avancé en abandonnant une partie des siens. Et comme tu l'as très bien rappelé, Simone, c'est les premières personnes qui ont représenté la communauté LGBT, ceux à qui on attribue les émeutes, c'était des personnes transracisées. Et c'est par ces gens-là qu'on a pu ouvrir une brèche et commencer à avoir des droits. Donc notre communauté, elle est diverse et elle est composée de parcours différents, de vécus différents, de réalités qui sont différentes. Et c'est précisément cette diversité qui est notre force. Et aujourd'hui, il y a la montée d'idées de haine qui voudraient diviser cette communauté, qui ne voudraient pas que ça soit un bloc. Et en réalité, c'est pas un bloc qui est uniforme, mais on est une communauté, on est des fiertés, des identités de genre, des sexualités différentes. Et en fait, il faut qu'on reste vigilant face à ces discours de haine. Et qui prétendent défendre une partie de notre communauté tout en rejetant une autre partie. Combien de fois on a entendu lors de rassemblements ou même en petit comité telle personne ou tel comportement dessert la cause LGBT. Donc il y a vraiment cette perspective où on recherche par la Pride l'unité de la communauté et pas à se diviser entre nous.
2: Justement, on a parlé de propos haineux, des événements aussi qui se sont déroulés. J'aimerais bien qu'on revienne sur ceux de malheureusement début d'année, de ces personnes de la communauté LGBT qui se sont fait agresser. Cette marche des fiertés, est-ce que elle n'est pas aussi importante pour ça, pour lutter contre ces propos, ces violences qui persistent?
6: C'est ça, on a parlé certes d'une évolution des droits ces 10 dernières années en France. Il y a des améliorations considérables, mais il y a toujours un progrès à faire, et j'ai l'impression même qu'on fait un retour en arrière en ce moment. Rien qu'à Amiens, dans le quartier Saint-Leu, bon nombre d'agressions homophobes, transphobes, LGBTQIA+phobes ont été recensées en ce début d'année. On pense à Luciole Kidman, donc une drag queen amiénoise, qui a été violentée, agressée, tabassée dans nos rues, dans notre centre-ville, dans nos quartiers festifs. Et en fait, on n'est pas à l'abri, même dans une ville comme Amiens, de que ces violences se perpétuent et qu'elles s'aggravent. Et on peut aussi avoir une pensée plus particulière encore à Noam, qui est donc un jeune de 19 ans qui est décédé il y a 2 semaines à Metz, qui s'est fait passer à tabac jusqu'à ce qu'il décède de ses blessures. Et dans un premier temps, la justice n'avait pas reconnu le caractère homophobe de l'acte, alors que c'était un crime homophobe, que lorsqu'ils l'ont passé à tabac, ils l'insultaient et ils l'ont tué parce qu'il était supposément homosexuel, car il avait une attitude qui jugeait ses agresseurs comme étant l'attitude d'une personne homosexuelle.
4: Moi, je voudrais rebondir justement sur ce dont tu parles, l'attitude. C'est que actuellement, il y a 2 frères artistes amiénois qui font face à une haine incroyable parce que l'un ne répond pas aux standards dans l'habillement. En fait, c'est une personne hétéro, mais le fait est qu'elle est une dégaine queer. Eh bien, se prend actuellement un déferlement de haine incroyable sur Internet. Donc voilà, 2 artistes amiénois, Agar et Floupio, et effectivement, ça reste toujours une question d'apparence. Et en fait, malheureusement, un être humain est un être humain, peu importe ce qu'il porte et peu importe son attitude, tant qu'il est correct avec les autres.
6: Et puis il y a une dimension qui est importante dans les luttes LGBT, c'est l'intersectionnalité des luttes. Donc les luttes LGBT ne sont pas indépendantes des luttes antiracistes, comme on peut encore parler de Marsha P. Johnson qui était une personne racisée. Les luttes LGBT ne sont pas indépendantes, et loin de là, de la misogynie aussi, de la lutte contre la misogynie, puisque en fait l'homophobie, la transphobie se fondent sur la misogynie à l'origine. C'est cette haine des femmes et de leurs attraits féminins qui entraîne ce rejet dans la plupart des cas des personnes homosexuelles qui seraient efféminées. puisque ce seraient des mauvais hommes, car ils seraient considérés comme faibles, car apparentés au genre féminin. Les femmes trans seraient donc nocives, mauvaises, car ça serait donc des sous-femmes, tout simplement. Donc en fait, c'est un fond de misogynie à travers ces comportements LGBTQ+phobes. Et c'est toutes ces étapes-là qu'il faut déconstruire, hein, si on veut arriver à faire tomber cette haine. La lutte LGBT, c'est aussi la lutte féministe, c'est aussi la lutte antiraciste.
2: Et c'est pour ça que c'est important pour vous de créer ces partenariats et cette solidarité entre associations féministes LGBTQIA à Amiens.
3: Tout à fait. Et d'ailleurs, Flash Autocolore lutte contre toutes les discriminations. Et c'est très important de le dire. Et donc, à l'heure d'aujourd'hui, on se retrouve à essayer de convaincre des personnes qui n'adhèrent pas à la cause LGBTQIA+, et leur dire finalement, on est comme vous, en fait, on est des êtres humains et on veut juste être nous-mêmes. Et ça, c'est incroyable, en 2026, encore se battre pour ça, quoi. Moi, je suis, j'ai 15 ans de lutte et je continuerai à lutter encore, mais j'arrive à 48 ans et je me rends compte qu'encore, il faut se battre par rapport aux situations internationales, par rapport à situations nationales. Et ça devient vraiment, vraiment problématique. Bon, alors d'aujourd'hui, il y a quand même plusieurs pays qui sont clairement contre les LGBTQI+. Je cite le Sénégal. Aujourd'hui, on en parle encore aujourd'hui. Donc les persécutions, les passages à tabac, l'Iran, l'Arabie Saoudite, le Sultanat Brunei, la Mauritanie, le Yémen, le Nigeria, la Somalie, l'Ouganda, le Qatar. Et en ce qui concerne les pays, la Jamaïque, la Grenade, Saint-Vincent, Trinité et Tobago, l'Afghanistan, le Bangladesh, le Pakistan, le Sri Lanka. Donc tous ces pays qui discriminent, qui violentent, qui lapident, qui prononcent des emprisonnements et qui prononcent la peine de mort, aujourd'hui on dit non. Nous, personnellement, on a avancé en France, c'est vrai. Mais aujourd'hui, on a envie de dire que, vu qu'on lutte contre toutes les discriminations sexistes ou raciales ou autres, eh ben, on dit non, tout simplement. Donc cette marche-là, elle va être vraiment primordiale parce qu'elle va être vraiment revendicatrice. Vous allez voir des personnes en cagoule parce que c'est revendicateur de cette marche des fiertés, des cagoules vraiment personnalisé. Chacun, je m'occupe de l'atelier couture, donc chaque personne va apporter une cagoule qu'il a personnalisée lui-même. Donc c'est beau aussi parce que non seulement ça reste assez contestataire, mais ça prouve aussi qu'il faut du respect, de la tolérance. Et on n'en aura jamais assez. Et on n'en aura jamais assez encore aujourd'hui en 2026. Je suis né en 1978, on est dans 2026. Vous imaginez bien tous les combats qu'on a pu mener avec l'association. Et tous les membres de l'association font l'association. Donc si vous voulez rejoindre les associations qui luttent contre toutes les discriminations, n'hésitez pas. C'est votre combat, c'est notre combat pour un monde meilleur.
2: Justement, on va revenir un peu sur cette marche des fiertés, sur l'organisation. Est-ce que vous pouvez nous expliquer un petit peu, donc avec qui est-ce que vous co-organisez cette marche? Il y a d'autres associations, il n'y a pas que la FAEP et Flash Autocolore, il y en a d'autres.
4: Alors oui, depuis plusieurs années, à l'origine, il y avait un collectif. Le collectif s'est dissous et donc Flash Autocolore a continué à mener, à porter le projet de la marche des fiertés. Mais on ne le porte pas tout seul, on le porte financièrement, mais c'est le travail d'un partenariat avec plus d'une vingtaine d'associations, de syndicats et d'autres collectifs. Et donc, chaque année, nous organisons régulièrement des réunions pour justement échanger tous ensemble sur la meilleure manière, s'améliorer d'année en année sur l'organisation, les points à revoir et tout ça. Et effectivement, nous avons des syndicats comme la CGT, la CFDT, toutes ces grands syndicats qui sont très réguliers depuis le départ. Voilà, et d'autres associations dont on entend peut-être moins parler, parce qu'il y en a aussi, ce sont des collectifs, mais nous avons des associations sur les droits humains, par exemple, comme Amnesty International. C'est un travail pluriel, c'est un travail collectif, et donc voilà, même si notre association porte, on a vraiment besoin les uns des autres, et rien ne pourrait arriver sans l'aide et le soutien de toutes ces associations et partenaires que nous avons pour monter ce projet.
2: Et justement, la FAEP, pourquoi est-ce que vous avez décidé de plus intervenir dans l'organisation de cette marche?
6: C'est ça, initialement, nous étions partenaires, donc nous avions un stand simplement sur la Pride. Cette année, on va dire que c'est un concours de circonstances, un alignement qui s'est fait entre un renouveau au sein de Flash Autrocolore qui vise à ce partenariat et à ce travail de co-construction avec d'autres associations, et aussi une avancée au sein même de la FAEP qui avait cette volonté de s'impliquer davantage dans les luttes contre les discriminations. Donc on s'implique aussi sur d'autres événements, mais là typiquement il y a eu la Pride, donc on s'est dit qu'on voulait s'impliquer, qu'on était assez nombreux au sein du bureau à pouvoir mettre du temps dans ce projet qui est coûteux en temps et en énergie, hein, personnellement. Et donc ce concours de circonstances avait qu'aujourd'hui nous sommes l'un des partenaires. Nous aurons donc un stand, nous aurons un char, nous participerons à deux After Pride aussi avec deux autres partenaires. Donc Flash Autrocolore sera présent avec la FAEP sur ces deux After Pride. Il y aura l'After Pride de Abyss, une drag queen amiénoise qui organise son After Pride au Point Bar, et puis il y aura ensuite un second After Pride à la briqueterie organisé par le club de mix de l'ESAD, un club de DJ.
2: Et là, je peux rajouter quelque chose qui sera en direct sur Radio Campus Amiens.
6: L'événement de l'ESAD sera ok sur Radio Campus. Voilà, donc on vous y attend nombreux et nombreux, et puis si vous pouvez pas venir, eh bien il y aura toujours la rediffusion. Et donc voilà, pour nous c'était important d'être présent, de s'engager.
2: Et alors qu'est-ce qui va être, donc il y a des chars, comment ça se passe? Il y a un village aussi associatif, est-ce que vous pouvez nous parler, là on va plus être sur les détails vraiment de l'organisation de la journée, où est-ce qu'on peut retrouver ce village, la marche, où est-ce qu'elle commence, à quelle heure elle commence, voilà, je vous demande toutes les infos là.
6: Alors on se retrouve à partir de 11h sur le parvis de la Maison de la Culture d'Amiens. Il y aura donc un village associatif dans un premier temps, de 11h à 14h, là les gens pourront déambuler dans le village, découvrir l'ensemble des associations, des partenaires. Il y aura des associations syndicales, associatives, LGBT, féministes, il y aura des associations de prévention de santé aussi qui seront présentes sur le village. Et donc dans un second temps, il y aura ensuite des prises de parole et un drag show qui annoncera l'ouverture de la marche à proprement dit, hein, le début de la déambulation dans la ville d'Amiens, qui débutera donc officiellement à 14h, même si on vous y attend nombreux et nombreux à partir de 13h, puisqu'il est important d'être présent pour les discours, pour le drag show, dans le contexte actuel où il y a eu des agressions de drag queen, tout simplement. Il faut soutenir ces militantes, ces artistes. C'est important d'être présent. Et donc, s'en suivra à la fin. À la fin de la déambulation, sans doute des prises de parole terminales, et puis on ouvrira ensuite sur l'invitation pour les After Pride, en fait. S'en suivra ensuite les After Pride. Voilà.
2: Tu voulais rajouter quelque chose, Élie?
4: Alors, moi, je voulais ajouter que, justement, étant donné que nous nous battons pour défendre les droits de tous et toutes, justement, pendant le village, il faut savoir qu'il y aura un accès pour les personnes à mobilité réduite ou neuroatypiques. Donc, vous ferez bien attention à l'entrée. Il y aura des personnes pour vous indiquer par où rentrer. Et vous n'êtes pas seul, on a pensé à vous, on ne vous oublie pas. Vous aurez accès aux toilettes de la Maison de la Culture aussi, justement pour les personnes à mobilité réduite, à partir de 13h aussi, via le café Côté Jardin. Et vous aurez au fond du village une zone calme pour les personnes qui ont besoin de repos et de silence. Donc voilà, On ne vous oublie pas et c'est le collectif QHA qui prendra grand soin de vous.
2: Queer Andy Access.
4: Queer Andy Access est un collectif qui lutte pour les droits et l'accessibilité pour les personnes queer. Et donc, sur la marche, il y a tout de même un cortège qui se trouvera à l'arrière de la marche, qui s'appelle le cortège calme et qui sera géré par ces mêmes personnes de Queer Andy Access.
2: Et tout le monde peut venir.
4: Et tout le monde est bienvenu, bien entendu, parce que nous avons un terme chez les queers qui s'appelle alliés. Et les alliés, ce sont des personnes qui ne sont pas LGBT, mais qui soutiennent la cause. Parce que des alliés sont aussi des parents, des amis, des frères, des sœurs. Donc tout le monde est bienvenu. Les jeunes, tout le monde.
6: Et je rajouterais même pour celles et ceux qui auraient peur de passer le cap de la première Pride, parce que c'est un événement quand même, d'aller à une Pride où il va y avoir un certain nombre de personnes. Ça peut être angoissant, ça peut être stressant. Et ben en tout cas, sachez que vos associations sont là. Donc si vous ne voulez pas venir seul, puisque peut-être que vous ne savez pas avec qui venir, ben, n'hésitez pas à contacter Flash Ultra Color ou la FAEP si vous êtes étudiant, étudiante. Et on fera un plaisir de vous accueillir et de vous faire venir avec nous. On aura, nous, tout un cortège étudiant. Donc vous serez les bienvenus au sein de notre cortège et vous pourrez rencontrer beaucoup de gens.
2: Tu veux rajouter quelque chose, Simone ?
3: Bienvenue à la marche de fierté numéro 8 et je suis encore très émue et très honorée de participer à cette marche de fierté numéro 8. Donc venez nombreux, nombreuses, ils, elles, yel, et voilà, pour soutenir la cause LGBTQI et plus, et voilà, qui lutte contre toutes les discriminations. Et je suis vraiment encore fier aujourd'hui d'être là encore aujourd'hui. 15 ans de lutte, c'est pas rien, je pense, et 15 ans de lutte pour le mariage pour tous, 15 ans de lutte pour l'accès aux soins, 15 ans de lutte pour le TROD, 15 ans de lutte pour beaucoup de choses. Voilà, je vous remercie et je vous vois à la marche des fiertés en toute bonne humeur. C'est l'émotion qui prend le dessus, excusez-moi.
2: On clôture cette interview peut-être avant avec juste les petites informations. Où est-ce qu'on les retrouve, toutes ces infos?
4: Alors, vous pourrez retrouver toutes ces petites informations sur nos réseaux. Alors, pour nos réseaux à nous, Flash Art Chocolat, ce sera asso-8FOTC. Sur Instagram.
6: Pour la FAEP, ça sera sur le compte de notre fédération, @lafaep, F-A-E-P, sur Instagram. Voilà, vous pourrez retrouver toutes les petites informations.
2: Merci à vous trois d'avoir répondu à ces questions.
6: Merci beaucoup à Radio Campus de nous avoir donné cet espace de parole. Merci.

0: C'était Work Song de Osier. Aujourd'hui, c'est la journée mondiale de vitiligo. D'ailleurs, qu'est-ce que c'est le vitiligo ? Il s'agit d'une maladie de peau qui touche entre 0,5% à 2% de la population mondiale. Contrairement à certaines idées reçues, le vitiligo n'est pas contagieux. On ne peut pas ni l'attraper ni le transmettre par contact. La maladie se caractérise par l'apparition des taches blanches sur les différentes parties du corps. Ces taches apparaissent lorsque les cellules responsables de la pigmentation de la peau, appelées mélanocytes, disparaissent ou cessent de fonctionner. Le vitiligo peut toucher n'importe qui, quel que soit leur âge, sexe ou origine. Même si la maladie commence avant les 30 ans, les taches peuvent rester limitées à une zone du corps ou s'étendre progressivement. Le visage, les mains, les coudes, les genoux et les zones autour des yeux ou de la bouche sont particulièrement concernées. Ces causes exactes ne sont pas totalement connues, mais les chercheurs pensent qu'il s'agit d'une maladie auto-immune, c'est-à-dire que le système immunitaire, par erreur, attaque les cellules de l'organisme. Bien que le vitiligo ne soit pas dangereux pour la santé physique, il peut avoir un impact important sur l'estime de soi et le bien-être psychologique. Certaines personnes souffrent du regard des autres, de moqueries ou d'un manque de confiance en elles. C'est pourquoi il faut sensibiliser le public et lutter contre les préjugés. Ces dernières années, plusieurs personnalités ont contribué à faire connaître cette maladie, notamment Winnie Harlow, devenue une figure internationale de la mode. Son parcours a permis de montrer que le vitiligo n'empêche ni la réussite ni l'épanouissement personnel. Aujourd'hui, plusieurs traitements sont disponibles, des crèmes de photothérapie pour tenter d'arrêter son évolution ou favoriser la repigmentation de la peau, mais les résultats varient selon la personne et il n'existe pas encore de guérison définitive. Le vitiligo nous rappelle des diversités des apparences, fait partie de la richesse humaine. Apprendre à mieux connaître cette maladie, c'est aussi encourager l'acceptation et l'inclusion. À l'occasion des 125 ans de la loi 1901 sur les associations, pendant tout le mois de juin, le mouvement associatif lance la campagne La France qui se bat. 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Aujourd'hui, on écoute Caroline qui a fait le portrait des pompiers de l'urgence internationale.
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2: En février 2023, deux séismes d'une violence exceptionnelle frappaient la Turquie et la Syrie, faisant des dizaines de milliers de victimes. Très rapidement, des équipes de secours venues du monde entier se sont mobilisées. Parmi elles, les bénévoles des pompiers de l'urgence internationale basés à Limoges ont déployé une équipe de 36 intervenants accompagnés de 3 chiens de recherche. Philippe Besson, président et fondateur de l'association, revient sur cette mission marquante.
3: Ça s'est produit en pleine nuit, donc on a reçu une alerte immédiate sur nos téléphones et on a un tissu maintenant de relations internationales qui est extrêmement développé. J'ai reçu par WhatsApp un message d'un Turc que je connais très bien, d'une équipe de secours, qui m'a dit « Venez, on a besoin de vous ». Donc pour que des Turcs disent ça, on s'est dit « Oula, c'est du lourd, c'est du sérieux ». Quoi. Et effectivement, donc on a tout de suite lancé l'alerte comme on fait d'habitude. On a préparé l'équipe ici à Limoges, on a chargé le matériel, on est parti avec une partie du matériel avec nous. Et on a une autre partie du matériel qui est partie avec un organisme avec lequel on travaille, qui nous a fait le transport du matériel parce qu'on a des équipements un peu particuliers, des groupes électrogènes, des batteries. Donc ça peut partir qu'en avion cargo, qu'en fret. Et arrivé sur place, on a pris contact avec les autorités locales. Donc là, c'était un peu particulier et on a été tous un peu surpris. D'habitude, on rencontre l'autorité locale chargée de l'urgence, qui coordonne les secours. Il est censé nous faire un état des lieux, un bilan, nous dire où est-ce qu'il a besoin de nous, etc. Donc il m'a dit, je te mets une escorte de police. Bon, il m'a dit ça en anglais. Tu pars avec ton équipe, vous allez au centre-ville de Caraman de Marache, il y a des vies à sauver. Donc on est parti avec toute l'équipe au centre-ville avec une escorte de police, parce qu'il y avait un trafic pas possible, c'était vraiment une catastrophe majeure, hein, tout était par terre. On est arrivé au centre-ville, on a déchargé notre matériel, on a installé notre petite base opérationnelle, et là on a commencé à travailler. Et on avait une sollicitation considérable de la population. Ah, j'ai mon frère au téléphone, il est sous les décombres de cet immeuble-là. Ah ben, moi, j'entends un bébé qui crie de l'autre côté. Faut qu'on ait de la méthode, parce que sinon, on va jamais y arriver. Et donc, on a pris d'abord la décision de travailler sur un immeuble qui était un immeuble de 10, 12 étages, qui en faisait plus que 4, qui était complètement incliné à 45 degrés. Et là, quand on a passé les chiens, le chien a marqué. Si le chien marque, c'est qu'il y a une victime vivante. Donc, on s'est dit, banco. On fonce, on est monté dans l'immeuble qui était incliné, avec les risques de réplique, donc c'était extrêmement dangereux. Et là, on a trouvé une première scène un peu difficile pour les équipes, mais bon, on n'a pas le temps d'y réfléchir. C'est qu'il y avait une dame qui était décédée, et juste à côté, qui la protégeait en quelque sorte, il y avait une jeune fille de 16 ans, vivante. On a su après que c'était sa tante qui lui a sauvé la vie. On l'a dégagée, et puis bon, on a pris des méthodes peu orthodoxes, on a pris une grue, un filin, on a mis notre barquette de sauvetage, on a conditionné la victime dedans, et puis on l'a évacuée comme ça, on l'a confiée au secours turc, qui se sont fait un plaisir, ils étaient très heureux de la récupérer et de l'emmener vers l'hôpital. Et donc après, on a continué de travailler dans plusieurs immeubles, il y avait beaucoup d'effondrements qu'on appelle en millefeuille, c'est-à-dire que l'immeuble s'est effondré sur lui-même, ça fait comme le gâteau, le millefeuille, donc ça fait une multicouche comme ça, où les chances de survie sont quand même assez réduites dans ces cas-là. Et on a travaillé comme ça, sur plusieurs immeubles, on a fait travailler les chiens, on était jusqu'à l'épuisement de tout le monde, pendant des jours et des jours, et on a travaillé sur un deuxième immeuble où une équipe turque nous a dit « bah, il nous semble qu'il y a une victime, mais on n'est pas sûr ». Bon, donc là, on a, pareil, repassé les chiens, et effectivement, le chien a marqué, donc il y avait une victime vivante qu'on a localisée, alors sous une dalle complètement inclinée, dans une espèce de boutique, pareil, avec un immeuble au-dessus qui était effondré, et on voyait que le bras pendre de la dame, une dame d'une soixantaine d'années. Donc on a mis en place toute la sécurité, on a fait un étaiement, c'est-à-dire on a soutenu en fait la dalle de manière provisoire, on va dire, parce qu'il n'y avait pas de bois pour faire des étaiements, on s'est débrouillé, on a médicalisé la victime, puis on a commencé à la dégager. Pour chaque victime, on a mis entre 8 et 10 heures pour les dégager. Mais on était super heureux parce qu'on a sauvé deux vies là en moins de 24 heures. Et on a continué ça pendant des jours, dans d'autres quartiers de Karaman de Marache. Et après, on s'est éloigné à la demande des autorités locales pour aller porter secours à des blessés qui étaient à l'extérieur de la ville. Mais c'était surtout le centre-ville de Karaman de Marache. On a vu des mosquées effondrées, des immeubles complètement effondrés. Et curieusement, des immeubles intacts, quasiment. Et à côté, un immeuble complètement effondré. Les conditions étaient quand même extrêmes avec la météo, c'était très très dur. Le matériel gelé à l'intérieur comme à l'extérieur. On faisait un briefing tous les jours, on essayait de faire un débriefing tous les soirs entre nous à chaque rotation d'équipe pour voir si le moral était bon, parce qu'il y a eu des scènes assez difficiles.
2: Les pompiers de l'urgence internationale, ce sont des femmes et des hommes capables d'intervenir en quelques heures au cœur des catastrophes partout dans le monde sur la simple base du bénévolat.
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0: Voilà, c'est déjà la fin de votre Info Club Sandwich. On se quitte en musique avec A de Baya et Nasser. Merci de nous avoir écoutés et à demain sur Radio Campus Amiens. Bonne journée à toutes et à tous.

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3: Salut et bienvenue dans Novorama, c'est la dernière émission avec des nouveautés pour cette saison 2025-2026. La semaine prochaine, il y aura la dernière émission avec une première rétrospective des 6 premiers mois de l'année, nos meilleurs albums de 2026. Mais avant de se plonger dans cette rétrospective, eh bien on va encore écouter des nouveautés cette semaine. Clément, salut.
4: Salut Antoine.
3: On va écouter quoi cette semaine?
4: Eh bien pour la dernière émission de cette saison, j'ai choisi de vous parler des nouveaux albums de La Sécurité, des Boards of Canada, de DJ Seinfeld et de la collaboration entre Mouse on Mars et Lee Scratch Perry.
3: Ok, bien justement, on va commencer bien tout de suite par un thème de campagne présidentielle, vous le savez très bien. Mais alors là, c'est un groupe qui n'a rien à voir avec tout ça et qui s'en moque justement. C'est La Sécurité dans Novorama.

0: c'était La Sécurité. Oui, bien sûr, le nom du groupe. Et ils viennent de sortir leur disque qui s'appelle Bingo. Clément.
1: Et oui, le groupe montréalais au nom plutôt rigolo qui s'appelle La Sécurité a beau avoir vu le jour comme projet un peu secondaire lors des confinements du Covid. Leur premier album de 2023, Stay Safe, a changé la donne lorsqu'il a été présélectionné pour le prix de la musique Polaris et leur a par la suite valu de signer sur le label Bella Union en partenariat avec le label montréalais Mothland Records. Alors il ne faut donc pas s'étonner que le groupe ait adopté une approche similaire pour l'enregistrement de la suite qui a capturé leur dance punk tortueux en utilisant des microphones à ruban et des compresseurs vintage trouvé dans des brocantes. L'album qui en résulte, Bingo, a été produit par l'un des membres du groupe, Félix Bellil, qu'on connaît aussi du groupe Chose Sauvage, et par un nouveau collaborateur, Rennie Wilson, des groupes Faith Healer et Nap Eyes. L'enregistrement a été fait en live, captant une part d'improvisation sur le vif, et bien que le groupe La Sécurité est une chanteuse attitrée en la personne d'Eliane Vience-Sinot, et que Kenneth David Smith joue principalement de la batterie, et bien les cinq membres jouent de multiples instruments issus de leur palette débridée de guitare, synthétiseur et percussion. En parlant d'improvisation, les paroles du morceau d'ouverture endiablé Snack City attribuent des caractéristiques alimentaires aux humains. Je cite « Creamy Dancer, j'ai faim tout le temps ». Et les annonces qui combinent lettres et chiffres sur le titre Bingo sont reprises par une accroche de clavier mélodique. Le plus anguleux Trixie combine des accroches de guitare spectrale et cristalline avec une basse grondante, une batterie rock régulière et des potins sur une travailleuse du sexe qui ne passe pas inaperçue. Et la piquante et effrénée Nahna se dérobe ironiquement aux admirateurs en jouant avec les effets stéréo. Voilà, tout au long de l'album, la sensibilité brute et hautement saturée de l'album Bingo plonge les auditeurs sur un dance floor nerveux. Même sur des morceaux au titre comme Power Snoozer et Chill Pill, le tempo ne descend jamais en dessous des 120 BPM. Et pour clore l'album, à l'autre bout du premier morceau majoritairement anglophone Snack City, on finit par le titre Catch Up et son métadiscours en français, affirmant que lors de vos conversations, personne ne se souci vraiment si vos paroles de remplissage manquent cruellement de substance. Voilà pour cet album de La Sécurité dont on s'écoute un deuxième extrait, c'est Détour tout de suite dans Novorama.

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1: Ça faisait longtemps qu'on n'avait pas de nouvelles de Boards of Canada. Voilà le groupe qu'on vient d'écouter un instant, un duo qui revient avec un nouveau disque, Clément, qui s'appelle Inferno.
2: Et oui, au cœur de l'album Inferno, une voix nous dit « Aide-moi à être prêt pour ton retour ». Soit une allusion à un retour qui résonnera peut-être auprès des admirateurs de Boards of Canada qui ont attendu avec impatience de nouveaux morceaux après l'album Tomorrow's Harvest de 2013. Marcus Eoin et Mike Sandison ne sont pas étrangers aux longs intervalles entre leurs albums. Tomorrow's Harvest est sorti seulement 8 ans après Come Fire Head Face. Et à la sortie de cet album Inferno, la nostalgie autour du groupe embrassait à la fois leur début et leur réminiscence musicale des années 70 et 80. Bien que la distance et le mystère restent essentiels à l'art de Marcus Eoin et Mike Sandison, leur cinquième album est remarquablement direct. Avec la sortie d'Inferno, le sentiment d'une apocalypse imminente est sans doute plus palpable qu'à tout autre moment de leur carrière. Et du titre au son lui-même, l'album expose la menace à laquelle ils avaient fait allusion sur Geogali et Tomorrow's Harvest, même si la brève intro intitulée Introit semble rappeler la musique d'un documentaire éducatif des années 70. La clarté cristalline de la production d'Inferno se fait sentir de façon troublante. Il y a une arête plus acérée dans l'ambiance de morceaux comme Prophecy at 1420 MHz, où la batterie acoustique et la guitare renforcent la déclaration, je cite, « Je suis Dieu », la résonance ultime. Sur les passages marquants de l'album, l'utilisation inspirée des samples par Mike Sandison et Marcus Eoin retrace le chaos politique, spirituel et émotionnel des années 2020. Un débat du documentaire de 71 The Jesus Trip constitue le cœur du titre Father and Son qu'on vient d'écouter. Le rythme du dialogue qui dit « Je t'aime, mais j'aime le Seigneur plus que n'importe quel être physique. Alors pourquoi ne peux-tu pas ramener ce même sentiment à la maison ?» déclenche une spirale de foi, de paranoïa et d'isolement qui se répercute dans la sinistre sérénité des morceaux Age of Capricorn et All Reason Departs, qui mettent des citations d'Aleister Crowley sur des rythmes ritualistiques. Et The World Becomes Flesh est un morceau qui se démarque en proposant une vision singulièrement originale du développement embryonnaire.
1: Oui, et puis c'est un autre moment fort de l'album, Clément.
2: Oui, tout comme The Process, un morceau où une narratrice féminine discute d'atrocités aussi calmement qu'une hôtesse pointant où se trouvent les masques à oxygène. Et bien que les morceaux vocaux puissent ne pas plaire à tous les admirateurs de Boards of Canada, les 70 minutes de l'album Inferno offrent beaucoup de variété. Hydrogen, Helium, Lithium, Leviathan, avec ses synthés troubles et ses battements fugaces, est un morceau quintessentiel de Boards of Canada. Le dynamique Arena Americanada est un rappel agréable des débuts de la musique électronique à la charnière des années 2000. Et le post-rock d'Into the Magic Land évoque tout à la fois leur album Come Fire at Face et le groupe Mogwai. Et les cordes et les timbales du morceau Deep Time réaffirment la facilité avec laquelle la musique du duo se prête aux touches orchestrales, tandis que les couches bourdonnantes des titres Naraka et Acts of Magic sont prêtes à accompagner le prochain documentaire Netflix sur une quelconque secte. Voilà, et occasionnellement, l'album Inferno menace de perdre le fil et ses derniers morceaux jouent comme une série d'épilogues, bien que la lueur révérencieuse et à la manière d'Angelo Badalamenti du titre You Retreat in Time and Space et la dérive fantomatique de l'autre titre I Saw Through Plato Sonia apporte une conclusion émouvante et c'est un album qui exige et récompense une écoute attentive et en cela Inferno reste fidèle au monde que Boards of Canada ont créé tout en dialoguant avec la réalité d'une autre. Même ancré dans le passé, il ne reste donc pas confiné à celui-ci et on vous le prouve avec un deuxième extrait de ce nouvel album de Boards of Canada, c'est Naraka.

0: DJ Seinfeld dans Novorama avec un extrait de If This Is It, Clément.
1: Eh bien oui, DJ Seinfeld a commencé à travailler sur son deuxième album pour Ninja Tune alors que son premier, intitulé Mirrors, sortait en 2021. Et celui-ci s'est lentement construit et a évolué au rythme de sa tournée effrénée à travers le monde. Et donc l'album If This Is It explore des thèmes tels que le lâcher prise, profiter du moment présent et accueillir les choses telles qu'elles sont. Les morceaux conservent les caractéristiques distinctives du son de DJ Seinfeld, des accords effervescents aux fragments vocaux chargés d'émotions. Le morceau d'ouverture You Can't Come Home intègre même un message de répondeur, bien que moins dramatique que celui du titre These Things Will Come To Be de l'album précédent. Et la musique de DJ Seinfeld s'est progressivement appuyée davantage sur les voix invitées que sur les samples, si bien que l'album If This Is It semble plus collaboratif que ses prédécesseurs, tout en restant profondément personnel. Le tube de danse le plus immédiat de l'album est sans doute The Right, une collaboration avec Confidence Man ornée de cordes disco, de backspins et de vocaux doux et accrocheurs. Bien que moins euphorisant et triomphal que Now You Do de 2023, le single précédent de DJ Seinfeld et Confidence Man, c'est toujours un moment fort, même s'il apparaîtra sans doute un peu trop mainstream ou mièvre au niveau de la voix et du chant. Puis le morceau Turning the Page est une fusion urgente et douloureuse entre la trance et le garage. Of Joy fait place aux vocaux doux amers d'Harry, créant l'une des performances les plus émouvantes de l'album. Everything You est un morceau poignant qui semble être un retour vers le premier album étouffant d'émotions de DJ Seinfeld, notamment en raison de paroles en boucle comme Why don't you just tell me the truth? Something that I've never known, avec pour ce morceau S.G. Lewis à la voix. Et ce morceau possède un rythme flou inspiré par l'italo-disco et se présente comme une tentative d'une direction plus explicitement rétro de la part du producteur. Et enfin, Our Mother's Walk équilibre un rythme vif et rapide avec une ligne de basse lourde et coulante contrastée par des guitares acoustiques délicates et des vocaux lointains. L'album If This Is It semble donc être une expansion naturelle du son de DJ Seinfeld et on sent qu'il a mûri tout en restant un artiste qui n'a pas peur d'exprimer ses sentiments. Et on vous le fait écouter tout de suite avec ce deuxième extrait, c'est Turning the Page de DJ Seinfeld.

0: Mouse on Mars avec Lee Scratch Perry dans Novorama avec un extrait de ce disque qui s'appelle Special No Problem.
1: Et oui, bien que la réputation énigmatique excentrique de Mouse on Mars nous amène facilement à imaginer Ian St. Werner et Andy Thomas enfermés seuls dans leur studio, des projets comme Traumatic Reflections, leur album avec Mark E. Smith sous le nom de Von Suddenfed, prouvent qu'ils sont en réalité d'enthousiastes et agiles collaborateurs. Et peut-être même que Traumatic Reflections a jeté les bases de ce nouveau projet et de l'album Spatial No Problem, une remarquable collaboration du duo avec le regretté visionnaire du reggae Lee Scratch Perry. Enregistré en 4 jours en 2019 au studio Paraverse de Mouse on Mars, puis façonné par le duo en morceaux dotés de juste ce qu'il faut de structure pour mettre en valeur leur spontanéité, l'album laisse transparaître une alchimie créative exaltante qui fusionne les cultures de tous les artistes impliqués. Et ainsi le premier morceau, Rock Curry, qu'on vient d'écouter, plonge de front dans le monde qu'ils ont créé ensemble, plaçant le patois jamaïcain usé de Lee Scratch Perry, alors âgé de 83 ans, sur des éclats de synthétiseurs néons et un rythme motorique irrésistible. L'album Spatial No Problem ne ressemble à rien de ce que ces artistes ont pu créer auparavant, et c'est particulièrement différent de l'album précédent de Mouse on Mars, AAI de 2021, qui mettait au premier plan leur aptitude technologique avec des compositions assistées par une intelligence artificielle qu'ils avaient construite eux-mêmes. Et bien que cet album soit une autre prouesse technique puisqu'il a été enregistré en audio spatial, comme son titre le suggère, il s'appuie en revanche sur l'instinct humain.
0: Ouais, Lee Scratch Perry, Ian St. Werner et Andy Thomas étaient tous les trois déterminés à créer plus qu'un simple album de reggae, hein, Clément.
1: Oui, et même lorsqu'ils s'inspirent de l'histoire du genre avec le rocksteady réfracté et ivre de soleil du titre To The Rescue, ou les incantations dub caverneuses du morceau central Specially, ils sont davantage intéressés par l'imagination de la nouveauté que par un regard tourné vers le passé. Et l'expertise de Mouse on Mars en matière de sons superposés et de textures tactiles, ainsi que leur don pour la construction de structures musicales aussi séduisantes qu'improbables, sont le complément parfait au monologue intérieur de Lee Scratch Perry. Ainsi sur Ya Ya Ya, notamment, il sonne comme un magicien ou une divinité avec des guitares glissantes, des synthétiseurs bourdonnants et des masses de basses qui gravitent autour de lui dans une félicité cosmique. Et la volonté de Andy Thomas et Ian St. Werner de suivre Lee Scratch Perry partout où il les emmène confère à l'album Spatial No Problem un arc satisfaisant alors qu'il oscille entre le rythme joyeux de Hello Shiva, un titre où la phrase Pick a cherry in the rose garden devient un mantra délicieusement improbable, et les méditations surréalistes de Economic Train, ainsi que les field recordings du studio Black Ark de Lee Scratch Perry jusqu'au moment plus sombre comme Fire Dali et State of Emergency qui clôt l'album avec une litanie de deuil reggae qui se cristallise en jazz funéraire de la Nouvelle-Orléans. Voilà, c'est un adieu merveilleusement approprié à un projet qui plaît aussi bien aux fans de l'un ou l'autre des artistes, des deux, ou aux nouveaux venus aussi, aux esprits ouverts. De tous les albums posthumes de Lee Scratch Perry, Spatial No Problem est sans doute l'un des plus authentiques et des plus joyeux hommages à son esprit inépuisablement imaginatif. On vous en fait écouter tout de suite un deuxième extrait, c'est Hello Shiva de Mouse on Mars et Lee Scratch Perry. Ouais.

C'était Tim Tincher dans Novorama, artiste indie pop originaire de Salt Lake City dans l'Utah aux États-Unis, et qui vient de me proposer ce morceau qui s'appelle Light Sensitive, un morceau à la fois intime et atmosphérique, dans la continuité en quelque sorte bien de son univers musical en constante évolution. Et à travers cette chanson, il développe une écriture sensible et personnelle portée par une esthétique sonore délicate et profondément évocatrice. On va écouter maintenant le français Brume, qui s'initie à un titre particulièrement immersif avec Love Makes Me Better, une production qui s'inscrit clairement dans une esthétique électropop moderne, à la fois élégante et émotionnelle, et on est tout de suite happé par cette atmosphère brumeuse, justement très bien construite avec des textures synthétiques qui prennent le temps de s'installer sans jamais alourdir le propos. La voix, elle, reste au centre avec un traitement sobre mais efficace qui renforce l'intimité du morceau. Il y a quelque chose d'assez sincère, en tout cas dans l'interprétation, presque fragile par moments, qui contraste joliment avec la précision de la production, et puis ce refrain assez accrocheur sans être trop évident qui reste en tête après une seule écoute.

sophistication et expérimentation. En tout cas, avec ce titre Don't Think About It, eh bien Softmax poursuit cette démarche personnelle dans un morceau à l'atmosphère troublante, presque mentale, où le doute, l'isolement et la perception prennent toute sa place. Le titre s'inscrit aussi dans un univers très singulier, à la fois pop et déroutant, et fidèle à cette écriture qui aime brouiller les repères tout en restant très accessible dans sa forme. On va écouter maintenant Streetlight, c'est le premier single extrait du prochain album de Conchi et qui s'appelle Gravity. Il est construit autour de basses puissantes, de rythmes agités, de synthés bourdonnants et de refrains mélodiques percutants. En tout cas, ce morceau explore les cycles destructeur au cœur d'une relation toxique. Conchi, c'est une artiste finlandaise de pop alternative électronique, en tout cas qui allie production intense, des textures électroniques sombres et une intensité mélodique. En tout cas, sa musique explore aussi les frontières entre fragilité et force, créant des univers à la fois intimes et dérangeants. Conchi dans Novorama.

0: Conchi, artiste finlandaise à suivre donc. C'était le dernier morceau de la dernière émission avec des nouveautés de cette saison. On revient la semaine prochaine avec notre première rétrospective des 6 premiers mois de l'année avant de prendre quelques vacances et se retrouver en septembre. Et puis d'ici là, il y a toujours notre site internet. Clément, il est toujours là.
1: Novorama.com.
0: Exactement, Novorama.com. Et Noveo, Era, Emma. On se retrouve la semaine prochaine donc pour la dernière. Salut.
1: Salut Antoine.

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